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1: Tu vas vraiment aller voir Barbe Bleue?
2: Ouais, mais très souvent, il te court après avec une bouteille de vodka. Hein. Il en a déjà plein de questions, Barbe Bleue.

0: cette idée d'aller en Russie assez spectaculaire.
1: Tu veux vraiment aller en Russie ?
2: Tu veux une pomme ?
0: Y a-t-il des pommes en Russie ? Moi, j'en suis pas si sûr.
2: Plein de pommes en Russie.
0: Y a des pommiers partout ? Peut-être pas partout dans le jardin de Barbe Bleue, ça, j'en doute pas.
2: Ouais, c'est des pommes bleues, je sais pas, bleues, il y a des pommes bleues.
0: Ah oui, c'est ça, c'est que c'est une particularité, ça, chez les Russes, c'est qu'ils ont, en Russie en tout cas, ils ont des pommes bleues. Ça, j'en ai déjà vu.
2: Est-ce qu'ils ont des paumes bleues ?
0: Et la voûte plantaire bleue, ça, j'en sais rien.
2: Quand il fait froid.
0: Et oui, absolument, quand il fait froid, ils deviennent bleus. Des bons hommes bleus.
1: Et quand il chante un air désuet,
0: ça ressemble au rossignol bleu.
1: Leur regard s'éclaircit-il ?
0: Il est vitreux, le plus souvent.
2: Il s'éclaircit quand il voit des pommes de pin.
0: Mais des pommes de pin, à l'usage, ça fait quoi ? De la bonne farine ?
2: Ça fait des pommes de crin.
0: J'ai vu un alezan une fois arborer ce type de coiffure.
1: Le ciel était écarlate, non ?
2: Trois yeux nous regardaient.
0: Le ciel s'est estompé, sans demander à quiconque son avis. Ça, c'est la liberté du ciel. Et l'eau est fraîche.
1: J'y ai jamais cru.
0: À quoi ?
1: Au fait qu'il nous regarde.
0: Le ciel ? Ou Dieu ?
1: C'est pas que je crois pas en Dieu. Je crois pas qu'il nous regarde. Je crois pas qu'il soit là à nous juger. Je pense pas que ce regard-là ne soit autre chose que notre flic intérieur qui parle.
0: Où ça ? Où ça, un flic ? Où ça ? Il y a un flic en moi ?
2: Une partie de toi en quête.
0: Ouais. En quête d'azur, en quête de Dieu. Certainement que Dieu a autre chose à faire que regarder en nous.
2: Je suis bonne au billard.
0: Tu gagnes à tous les coups.
1: Qu'il nous regarde, faudrait qu'il ne sache pas.
0: Pour qu'il nous regarde, il faudrait qu'il ne sache pas. Pour qu'il nous regarde, il faudrait qu'il ne sache pas. Pourquoi ?
2: Qu'est-ce qu'ils savent ?
0: Il faudrait qu'il ne sache pas. Qu'est-ce qu'ils savent, au fond ?
2: Qu'est-ce que nous ne savons pas ?
1: Qu'est-ce qui n'est pas écrit déjà là, à même la terre, à même les arbres de Russie, à même ce regard bleu, ciel, translucide, sur ce fond de ciel écarlate ?
0: La lumière brille.
1: Qu'est-ce qui n'est pas déjà écrit de tous ces méandres ?
0: La lumière brille.
1: Et l'air vibre.
0: La lumière brille dans le ciel de Russie.
1: Il tremble.
0: Les arbres se couchent, le vent souffle, le tigre feule.
2: La lune se lève.
0: Elle se lève, elle se couche, elle se lève, elle se couche, elle roule dans tous les sens.
1: Et l'usine.
0: Tout est si sif.
1: Tout décisif qu'il soit, il ne peut entrer encore en sa demeure.
0: Un brouhaha incommensurable.
1: Une grotte sans fond.
0: Je vise une grotte sans fond.
2: Stravinsky entend Mélusine.
0: Mais lui.

0: dégueulasse. Un goût immonde. C'est les fumées d'usine qui sont retombées sur nos lacs. Dégueulasse. Un goût hors sol. Dézingué. Comme les futales à leur place. De longs imperméables noirs. Dégagés de leur satin. Un miroir en guise d'œil qui cherche au fond du flic intérieur ce qui appelle sous nos cuirasses.
1: Cuirasse tannée, armes émoussées.
2: L'homme monté, les branches du sapin, une par une, posant tour à tour ses mains, puis ses pieds, jusqu'à arriver à la cime.
0: Ses pieds.
2: Et à couper chaque branche sur laquelle il avait posé
0: ses mains,
2: en redescendant jusqu'à ce que l'arbre soit nu.

Tout à coup, un loup dégaina son hurlement et fit vibrer le ciel glacial du Grand Nord.

0: C'est le vent qui
1: se lève.
0: C'est le vent qui
1: emporte les voiles.
0: Le vent qui
1: ne dort jamais.

0: c'est le vent qui marche sur un pied.
1: C'est un vent qui a oublié de souffler. C'est un vent mi-figue, mi-raisin. C'est un vent qui fait rougir les feuilles. C'est un vent qui ne dort jamais.
0: C'est un vent pire.
1: C'est un vent pire que ça.
2: Pire que le russe marbre bleu, aux yeux de châtaigne.
1: Lui n'a pas d'équivalent.
2: Pire que la dent creuse d'une usine mêle.
1: Ou la dent creuse de Normandie.
2: Pire que des cheveux de Satan.
1: Pire que les cheveux de Satan.
0: Il mangeait les pignons, les pommes de pin.
1: Des pommes de pin
0: écrasées.
1: Écrapouillées.

0: bouilli.
1: Purée.
0: Dans son bol.
1: Dans son auge. Faite d'ossements de bouc.
0: L'ogre.
1: L'ogre. Qui pose brique par brique. Et construit son édifice, son temple. Les ogres d'aujourd'hui, les ogres de demain. Les ogres qui se tiennent par la main.
0: Bah, je savais pas que les ogres, ils habitaient dans des maisons en briques, moi.
1: Les ogres habitent partout. Dans des petites cabanes, dans des tentes, Ushuaïa.
0: À la belle étoile.
1: À la belle étoile.
0: Sous la pluie.
1: Dans les troncs d'arbres. J'en ai même vu déjà, cachés derrière des fougères. Des ogres affamés. Ils n'avaient pas mangé depuis longtemps. Ils avaient oublié ce que c'était que manger.
0: Est-ce que si on mange un ogre, on est un ogre aussi? On devient un ogre?
1: Absolument. Tu deviens ce que tu manges. D'ailleurs, avec le fait de penser à lui, on peut devenir un petit peu ogre soi-même. Il est de toute évidence très c'est important de se préserver de tout, mais surtout des ogres qui portent une barbe bleue.
0: Pourquoi il ne faudrait pas manger les ogres plutôt que de s'en préserver?
1: Puisque si tu les manges pas, c'est eux qui te mangent, et ils ont la dent dure. Il ne faut pas se fier aux petits ogres que tu croises sur le petit chemin de promenade. Il faut penser à celui qui surgit de sa montagne, qui est pansu, hirsute, malodorant, griffu. Et il porte des bagues à chaque doigt. Et il porte des boucles d'oreilles.
0: Là, ce que tu es en train de me décrire, c'est le portrait craché d'un pignouf. C'est pas un ogre, ça.
1: Un pignouf.
0: Ouais. Ça sent le pignouf à plein nez.
1: Ça sent le pignouf à plein nez. Y a-t-il une différence entre un ogre et un pignouf?
0: Apparemment.
1: Où se situe-t-elle?
0: Ça dépend des jours.
1: Il y a des jours avec et des jours sans. Il y a des jours pignouf et des jours ogre. Mais il y a aussi les trolls qui ne sont pas encore rentrés dans la danse. Il faut les faire rentrer dans la danse, les trolls. Les trolls, eux, sont grands. Infiniment grands. Ils touchent la voûte céleste du sommet de leur crâne, chauves, comme des moines en sandalettes.
0: Les moines, ça plante du basilic.
1: Les moines, ça te plante sur le champ. Ils se détournent de toi. Ils ne pensent qu'à prier.
0: Et peut-être que dans leur prière, ils pensent à toi.
1: Mais c'est trop tard. Je suis resté seul dans mon champ.
0: Le temps n'existe pas.
1: Mais le vent, lui, me rappelle qu'il existe. Puisqu'il commence, puisqu'il s'arrête, puisqu'il commence, puisqu'il s'arrête, puisqu'il commence. Et il roule ainsi jusqu'à l'infini. Et les moines se tiennent la main. Et les moines portent une corde autour de leur taille. Et ils serrent cette corde pour dire tout ce qui se trouve en dessous me retient à la terre. Tout ce qui est au-dessus me rallie au monde céleste.

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2: Bonjour à toutes, bonjour à tous.
3: Et bienvenue à l'écoute des lauréats.
2: Un podcast entièrement dédié au cinéma.
3: Nous sommes
2: Nathan
3: et Arthur,
2: deux lycéens passionnés du 7e art.
3: Vous qui nous écoutez
2: sur Radio Campus Amiens
3: ou sur une plateforme d'écoute,
2: en voiture, à pied,
3: dans vos WC ou dans votre cuisine,
2: laissez-vous porter
3: par les lauréats.
2: Bonjour Arthur.
3: Bonjour Nathan.
2: Comment tu vas?
3: Ça va, je suis un peu fatigué là. Ça fait une heure et demie qu'on essaye de,
2: de lancer l'émission.
3: On
2: est lancé
3: mais
2: et on
3: bon.
2: Est prêt.
3: Oui, avec une invitée.
2: Flora Pilon, notre professeure de cinéma de l'an dernier.
4: Bonjour.
2: Comment
4: Bonjour.
2: Ça va?
4: Ça va très bien, ravie d'être là.
3: On s'est mis d'accord sur le tutoiement.
4: C'est une très bonne chose.
3: Après. Donc, Flora, on va partir sur une petite partie de présentation pour mieux te connaître, avec des questions un petit peu de base sur le cinéma et sur ta vie. Est-ce que tu pourrais nous dire déjà ton rapport au cinéma de l'enfance à aujourd'hui? Quel est encore?
4: Eh ben, il y a eu plusieurs étapes. Donc, je pense que dans l'enfance, c'était pas quelque chose qui était très présent, puisque c'était pas quelque chose qui existait à la maison. Il y avait pas forcément de télé. Donc, j'ai pas vu énormément de films petites, même si j'allais de temps en temps au cinéma. Et ça a commencé à monter à partir du collège. Voilà, à partir de la 4e, 3e, où ça a commencé à être quelque chose qui m'intéressait énormément. Et au lycée, ça a continué, ça prenait énormément de place. Et ensuite, je suis allée à la fac. Je suis allée une année en fac de lettres, après avoir hésité à aller en fac de cinéma. Et j'allais à la fac de lettres un petit peu contrainte et forcée. Et je passais mon temps à la bibliothèque, à regarder des films. Je crois que j'en regardais 5-6 par jour. Et à partir de là, je me suis dit que je m'étais trompé de parcours.
3: Il faut qu'on en prenne de la graine.
2: Ouais, je pense aussi.
4: Alors, j'en ai pas regardé beaucoup avant.
3: Oui, c'est pour rattraper un petit peu le retard.
4: C'est pour rattraper le retard. Okay. Ouais, il y avait vraiment une envie de découvrir un maximum de choses. Et plus j'en apprenais sur un réalisateur, plus j'avais envie d'aller vers d'autres. Et ça faisait un système de vases communicants qui a fait qu'ensuite je suis allée à l'UPJV, à Amiens, à la fac d'art, en cinéma. Et j'ai vécu ma meilleure vie de cinéphile, où j'ai regardé des films passionnément. J'ai appris énormément de choses. Et c'est des années, ouais, je dirais que ça a duré un peu moins de 10 ans, mais...
3: C'était dans les années, si on peut se permettre.
4: C'était dans les années 2000.
3: Dans les années 2000.
4: C'était au début des années 2000. Voilà, j'ai eu mon master en 2010. Donc, je dirais qu'on est sur la période de la fin de bac, donc 2003-2004, jusqu'à un début de vie professionnelle, donc 2012.
2: Et aujourd'hui, c'est quoi ta consommation de films?
4: Eh ben, elle est vraiment moindre, puisqu'entre-temps, j'ai commencé à travailler. Donc, j'avais quand même moins de temps pour regarder des films que quand j'étais à la fac et où j'avais des jobs d'été ou des jobs du soir. Et surtout, et c'est assez intéressant, je me suis intéressée à autre chose. Donc, aujourd'hui, je pense qu'il y a, là, les deux dernières années, j'ai plus lu que regardé des films.
3: Ah oui.
4: Et, la vie m'intéresse aussi suffisamment pour avoir envie de passer du temps avec ma fille principalement, de sortir, de voir des amis, de voir des choses, de voir des expos, de me promener dans des jardins, de voyager, et le cinéma fait partie de ce grand package, alors qu'avant il était tout.
2: Il est plus en streaming ou en salle aujourd'hui?
4: Il a longtemps, alors là pour le coup si on fait du date de 2012 à 2022, il était essentiellement alors pas forcément que du streaming, c'était parfois de l'achat de films, etc., mais c'était du cinéma en télé, vraiment de manière extrêmement nette. Et là depuis quelques années, notamment depuis...
3: Mais ça veut dire extrêmement net, ça veut dire le cinéma c'était...
4: Y aller. Je pense qu'il y a des années, sur ces années-là, où j'y suis pas allée une fois par mois. C'était moins d'une fois par mois. C'était une fois tous les deux mois, ce qui est vraiment très très peu. Alors que maintenant, non, ça redevient une habitude et un plaisir.
2: Donc t'as dit que t'as été au cinéma tard, et c'est quoi la séance qui t'a le plus marqué?
4: Donc alors si vraiment je vais chercher dans les premiers films que j'ai vus, je pense qu'on est quand même sur des Disney, sur des Bernard et Bianca. Voilà, donc je me rappelle avoir été traumatisée par Bernard et Bianca au pays des kangourous, où il y avait une histoire de vautours qui voulaient voler des œufs.
3: En Australie.
4: En Australie,
3: voilà. Je l'ai vu.
4: Et je pense que c'est mon premier souvenir traumatisant de cinéma.
3: Dans le mauvais sens.
4: Dans le mauvais sens. Et après, j'étais un peu omnubilée par les 101 Dalmatiens, qui est aujourd'hui toujours un de mes films préférés. Ça me faisait vivre des émotions assez fortes. Le personnage de Cruella me fascinait, me terrorisait. Le lien entre les chiens était quelque chose qui qui m'a beaucoup touchée. Et après, bah, je pense que ma première séance de cinéma marquante, c'est très cliché pour quelqu'un qui est né dans les années 80, mais je pense que c'est Titanic.
2: Oui.
4: Que du coup, j'ai vu en sixième. Tout le monde allait le voir. Le film commençait à faire des millions et des millions d'entrées. Et ouais, je me rappelle d'une séance de cinéma où vraiment, il y a eu un avant, un après, quoi. Où, où je me suis dit, bon, voilà, ça y est, j'ai vu un grand
2: un
4: film,
2: chef-d'œuvre.
4: Un chef-d'œuvre. Ah, oui. Voilà, et aujourd'hui encore, quand je le regarde, ça me fait quelque chose.
2: Ouais. Il arrive à traverser les générations aussi. On l'a vu en cours
3: l'an
2: dernier.
3: Il n'est pas du tout sous-coté, ce film.
2: On l'a vu l'an dernier en cours, justement, quand tu as demandé qui a vu Titanic, que
3: quasi
2: toute la classe l'avait vu. Et c'est vrai que pour un film qui est sorti il y a 30 ans quasiment, du coup, aujourd'hui, il arrive à traverser les générations. Et, très beau film.
4: Et qui a plein de pistes de lecture différentes. C'est ça qui est intéressant.
2: Pour continuer à te connaître, c'est quoi pour toi le plus beau plan?
4: Allez, je pense que je vais partir sur Xavier Dolan. Voilà, dans Lawrence Anyways. Il y a un moment, justement, où le personnage de Melville Poupeau commence à entamer sa transition. Il en fait part à sa compagne. Elle a un temps de silence. Il y a un chant contre chant où ils se regardent super longtemps. Et après, pour moi, il y a la séquence de cinéma absolument parfaite où il marche dans la rue. Elle a son grand manteau violet. Il y a plein d'habits.
2: Je la trouve magnifique aussi, cette séquence.
4: Avec des ralentis. Ouais. Pour moi, il y a tout dedans. Puis je me dis souvent que le cinéma, c'est une histoire de forme et que là, en fait, il utilise justement tout ce que les formes cinématographiques peuvent permettre.
2: Ouais.
4: Il ralentit, il fait des plans improbables sur ses personnages, la musique est géniale, ça se termine sur des plans au Canada dans la neige.
3: Ouais, c'est intéressant parce que tu es aussi professeur d'art plastique.
4: Exactement. Et je pense que
3: il y a plein de choses qui se rejoignent.
4: Intéressant, ouais. Je pense que c'est pour ça que c'est ma séquence préférée. Quoi, la plus belle de toutes les séquences de cinéma.
2: C'est vrai. Ok. Elle est magnifique. Et toi, Arthur, c'est quoi pour toi le plus beau plan du cinéma?
3: À la fin, dernier plan de Portrait de la jeune fille en feu, quand ils sont dans un opéra et qu'on voit Adèle Haenel dans un plan d'ensemble au départ jusqu'au gros plan, ça fait un peu à la Call Me By Your Name, mais c'est magnifique. Elle finit en larmes et franchement, ça m'a bouleversé. Enfin, c'est ce dernier plan, plus généralement la séquence dans l'opéra, qui est assez courte, mais avec surtout la musique de Vivaldi en intradiégétique, c'est magnifique. Voilà. Et ensuite.
4: Et on sait pas le film de Nathan, du coup, sa séquence préférée de l'histoire du cinéma.
2: Je l'ai dit en off, mais du coup, pour moi, c'est la séquence du baiser dans Punch Drunk Love de Paul Thomas Anderson, où les deux amoureux, les deux amants se rejoignent et il y a tout un jeu avec les figurants qui arrêtent de passer, le décor, leur portrait, leur silhouette en ombre chinoise et la musique de John Brion en fond qui c'est un cocktail de cinéma pur. Pour moi, c'est vrai que je trouve ce plan magnifique.
4: Et moi, j'adore celui de Licorice Pizza. Oui. La fin, du coup, la dernière séquence où ils courent sur leur nouvel an et ils s'embrassent.
3: Punch Drunk Love, justement, je l'ai vu la semaine dernière et j'approuve complètement. Même ce film, en fait, il est vachement... Il paraît très simple, mais en fait, il est hyper intéressant, hyper bon. Alors que Licorice Pizza, justement, j'ai eu un peu plus de mal.
2: Ouais.
4: Je trouve plus séduisant pourtant, c'est cool.
2: Malgré que ça soit un adolescent le personnage principal, j'ai moins été attiré par ce film que Punch Drunk Love. Mais je pense que c'est le côté Adam Sandler qui fait venir, parce qu'Adam Sandler, il peut tout jouer. Enfin, c'est banal de dire ça, mais il peut tout jouer.
4: Mais avant de faire celui-là, justement, tout le monde doutait qu'il était capable de tout jouer.
2: Avant de commencer par le top 4, c'est l'heure du premier quiz.
4: Bien.
2: Alors, le premier jeu est le jeu du casting. Je vais dire les comédiens qui font partie d'un film. Il faut retrouver le film sans regarder mon écran, Arthur. C'est donc l'un contre l'autre. C'est la personne la plus rapide qui gagne.
3: Voilà.
4: Ok, mais on a le droit de commencer à répondre à partir de deux noms ou
3: du premier nom.
4: Parfait.
2: Même et sans nom, si vous avez dit un film.
3: Titanic.
2: Non. Vous êtes prêts?
4: Go.
2: Je vais commencer par Ana de Armas. Pardon pour la prononciation.
3: Là, c'est vraiment dans un ordre aléatoire.
2: Oui.
3: Et c'est un film. Non, on pose pas de questions, pardon.
2: Après les questions, je vais continuer par.
3: Mais pour l'instant, moi, je vois pas qui c'est.
4: Moi non plus, je vois pas qui c'est, mais j'osais pas le dire.
2: Ana de Armas?
4: Ouais.
3: Moi, je vois pas qui c'est, hein.
2: Je vais vous montrer sa tête.
4: Ah ouais, non, moi, je vois toujours pas qui c'est.
2: Un nom compliqué, Joel Fry.
4: Je vois toujours pas qui
2: c'est.
4: Alors, je m'étais dit A-N-A pour Anna, ça veut dire quand même qu'on est sur la version Anna un peu hispanisante. Donc, ça serait une actrice espagnole.
3: Chez Almodovar.
2: Si la question c'est est-ce que c'est un film espagnol, la réponse est non.
4: Ah.
3: D'accord.
4: Est-ce que c'est une actrice espagnole?
3: Et le deuxième
2: c'est
3: nom
2: une actrice que tu... hispanique, mais je ne sais pas si elle est espagnole.
4: Ah, ou elle est. Okay.
3: Le deuxième nom que tu nous as dit, c'est
2: Joelle Frey.
4: Vas-y, continue. Ouais,
3: j'ai l'impression que.
2: Là, je vais vous le dire un nom qui va peut-être vous paraître improbable, mais Ed Sheeran.
4: Ah. Oh. En plus, je l'ai vu dans un film récemment, Ed Sheeran. C'est un film irlandais.
3: Ed Sheeran.
4: Je sais. Yesterday.
2: Oui. Ouais. Oui, donc Yesterday, réalisé par Danny Boyle avec Himesh Patel dans le rôle du protagoniste et Lily James.
4: Qui est super bien. Comme
2: très bon film. Je présente le film rapidement. C'est une comédie où le rôle principal, le personnage principal, Jake, a un accident de voiture. Et lors de cet accident de voiture, il y a un blackout sur toute la planète. Et il se réveille et les Beatles n'existent plus. Donc, en tant que tout bon musicien qui se doit, il reprend toutes les chansons de Beatles. Il gratte sur ses cahiers les paroles, les chansons et il devient donc célèbre. Et on suit sa montée au succès et tout ce qu'il en coûte.
3: Bah, écoute, tu l'as vu, Arthur ? J'ai pas du tout vu Yesterday et j'ai appris sa connaissance il y a pas longtemps, le film. Donc, j'étais pas du tout calé sur le casting.
2: Je te le conseille.
4: Moi, je l'ai vu en ciné plein air parce que c'est un film super chouette. Damien Métropole, de pouvoir faire des ciné plein air. Et après, je l'ai re-regardé. Il y a vraiment des très belles séquences.
3: En tout cas, le speech est vraiment donne trop envie. Avant le top 4, peut-être qu'on s'arrêterait sur des petites anecdotes de tournage étudiant.
4: De ton travail,
3: justement, consiste prof de cinéma et donc accompagner des lycéens en tournage.
4: C'est une des spécificités des profs de cinéma, justement, quand il et elle enseignent en spécialité. La moitié de l'année est consacrée à des cours de culture et l'autre moitié à un accompagnement, justement, pratique sur la réalisation d'un film. Et c'est quelque chose qui peut être épuisant, qui peut être difficile, parce que généralement, les personnes qu'on a en face de soi sont extrêmement investies, parce que c'est sûrement le premier film qu'ils et elles font. Ça fait maintenant quelques années que j'accompagne des lycéens et des lycéennes dessus. Bon, alors, l'anecdote phare de mon existence...
3: Je ne connais pas encore.
2: Si je peux me permettre de recontextualiser avant, avec Arthur, donc on t'a eu en cours de pratique aussi l'an dernier, pas qu'en culture, et respectivement, on a réalisé un court-métrage chacun.
3: Oui.
2: Et on a donc passé...
4: De super court-métrage.
2: C'est gentil.
4: Mais vraiment.
2: C'est gentil.
3: Moi, je dirais pas autant.
2: Pareil.
3: Mais c'est gentil.
2: Et donc, c'est vrai qu'on a passé une journée de tournage ensemble. Et c'est vrai que j'ai trouvé ça aussi très épuisant. Il faut tout le temps être concentré. Donc
3: et surtout
2: pas
3: qu'on était réel. On était un petit groupe de 6 ou 7. Et donc, nous, on avait la lourde responsabilité d'être réel.
4: Parce qu'on a dit au moins que c'était à Robert de Luzard.
2: C'est au lycée Robert de Luzard, je connais, effectivement. On ne voulait pas faire de pub.
4: Mais si, faisons de la pub, parce que c'est la seule spécialité cinéma de la Somme.
2: Et c'est vrai qu'en plus, on a eu la chance de pouvoir tourner en extérieur. Donc, on a profité, on a eu plein de lieux de tournage. Et c'est vrai que c'est éprouvant. C'est une expérience, j'ai envie de dire, une expérience humaine.
3: Inoubliable
2: et très, très enrichissante. Et c'est vrai que j'ai adoré le tournage. Et pendant nos heures de cours de montage, on a eu droit à plein d'anecdotes, justement, dont la fameuse anecdote qu'Arthur ne connaît pas encore.
4: Il va connaître très vite.
2: De la police.
4: De la police. Puisque, en fait, je suis en train de me demander pourquoi, après. Donc là, c'est ma quatrième année à Robert de Luzard, et j'ai fait 4 ans dans l'Oise, dans le lycée qui faisait aussi la spécialité cinéma. Oui. Et c'est vrai que je pars toujours du principe que les élèves tournent où ils veulent. Et maintenant que j'y réfléchis, je me dis que je me tire quand même une balle dans le pied chaque année et que je me retrouve en janvier ou en février ou dans des champs ou dans des marais ou dans la rue ou dans des forêts. Et l'année dernière, c'est vrai que le tournage de Nathan, c'était quand même un tournage dans les marais, plein de boue, près
3: c'est
4: de l'eau.
3: C'est pas forcément agréable.
4: C'est vrai que contraindre dans une maison ou dans un intérieur, ça pourrait être intéressant. Et alors, la fameuse anecdote de tournage, ça, alors, je serais incapable de le dater. On est, à mon avis, l'année juste avant le Covid. Ouais. Et c'était des élèves qui avaient envie de tourner dans un champ. Voilà, donc c'était dans l'Oise, dans les grands champs de l'Oise. Au mois de janvier, généralement, il n'y a rien dedans. Donc, c'est des grandes étendues marron.
3: Oui.
4: Et,
3: qui apparemment ne pose pas de problème.
4: De
3: s'installer.
4: Voilà, on peut s'y installer de manière assez aisée sur le chemin de terre qui longe le champ. Et j'ai plus du tout en tête le scénario des élèves, mais il était question d'un règlement de compte. Voilà, donc il y a tout l'enjeu du court-métrage. âge, c'était le règlement de compte. Et donc, les élèves avaient emprunté par des amis de leurs parents des fausses armes, donc des faux pistolets, etc. Et
3: je sens venir le truc.
4: Je sens venir. Et donc, en fait, ce champ, comme il était vide, puisqu'on était au mois de janvier, il était visible depuis une deux fois deux voies. Et des gens ont vu... des gens avec des pistolets se pointaient mutuellement. Ils ont appelé la police et la police est arrivée avec des gilets pare-balles dans une camionnette à vite avec les armes en courant pour justement mettre les gens à terre. Et
2: des
4: puis,
2: hélicos
4: non, il n'y a pas eu les hélicos. Mais il y a eu la camionnette de police qui est arrivée.
3: Ah non,
4: arrivée,
3: mais j'y pensais pas.
4: Ah non, c'est une belle anecdote.
2: Mais c'est quand même dingue que les gens ont vu les pistolets mais pas la perche et la caméra.
4: Non, ouais.
3: Ils ne se sont pas dit, tiens, il y a plus de chances que ce soit un tournage.
4: En tout cas, les policiers étaient quand même relativement sympas, voire même très compréhensifs, puisque c'est la première chose qu'ils ont dit. Ils ont dit, mais c'est quand même bizarre que les gens n'aient pas vu les
3: perches et les caméras. Au cas où.
4: Mais ils étaient quand même très très mécontents d'avoir été dérangés. Et en fait, dès qu'on fait un tournage et qu'on utilise des armes, même si c'est des armes, blanches, on doit déclarer à la gendarmerie ou à la police qu'on va... utiliser des fausses armes dans l'espace public et visible pour éviter ce genre de désagrément.
2: C'est bon à savoir. Pour
4: c'est
2: nos
4: bon
2: amis
4: à savoir. Voilà.
2: Fans de court métrage, ne vous baladez pas avec un pistolet vrai ou faux dans la rue sans prévenir personne.
4: Voilà. Ce qui en vrai est assez logique.
2: C'est logique quand on y pense, oui.
3: Waouh.
4: Ouais, c'est quand même ma meilleure anecdote de tournage. Je pense que je vais avoir des.
3: Difficilement mieux. Waouh. Bah, et donc, ça c'est bien. Vous avez pu finir le tournage. Dans ce champ.
4: On a réussi à finir le tournage.
2: Le commissariat, mais non.
4: Voilà. Non, le commissariat, après, il y a quand même eu des embrouilles administratives. Ouais, le commissariat a quand même écrit à l'établissement. L'établissement a dû déclarer au rectorat. Ouais, ouais. Mais tout a été géré intelligemment.
3: Waouh, ok.
2: C'est l'heure du top 4. Donc,
4: allez, partons sur le top
2: 4. On va pas faire 4 films d'un coup. Je vous propose de faire 2 films. Une petite pause. On discutera, on fera le petit jeu. Et on fera les 2 derniers films. Donc le premier film.
3: Elephant de Gus Van Sant.
4: Voilà. C'est cool que vous l'ayez mis en premier parce que cette question du top 4, du top 5, du top 10, c'est quand même un crève-cœur absolu. Mais si j'ai bien une certitude, c'est que le numéro 1 de toutes mes listes qui ne feront que changer, ça sera toujours Elephant de Gus Van Sant.
3: Ah oui.
4: Voilà.
3: Ok.
2: Très intéressant.
4: Ça veut dire reste, en fait, la semaine prochaine, si on réenregistrait l'émission, peut-être que les 3 suivants, je les aurais changés.
3: D'accord.
4: Mais ça sera toujours celui-là.
2: J'arrive pas, j'ai pas de top 4 sur Letterboxd parce que j'arrive pas à me décider. C'est...
4: Mais est-ce que t'as un 1 T'as même pas encore ton 1 qui changera jamais.
2: Monstre et compagnie. Mais...
4: Ok.
3: Ouais.
4: Ça aurait fait des sons à dalmatien dans ces cas-là.
2: Oui, c'est mon son à dalmatien. Moi, c'est Monstre et compagnie, évidemment. Mais oui, je pense que je pourrais mettre dans mon top 4.
4: Mais t'es sûr que celui-là ne bougera jamais, comme je suis sûr d'Elephant.
2: Certes.
4: Ok.
2: Surtout.
3: Monstre et compagnie.
4: Donc un Pixar avec le gros monstre vert ou bleu et son. Non, il est bleu et le petit est vert.
3: Ouais, c'est un souvenir très très vague.
4: Ah, enfin,
3: je sais que je l'ai vu au moins 2 fois, mais.
2: 2 fois par an pour ma part.
4: Ok.
3: Il faut que je le revoie.
2: Ça fait partie des quelques DVD que j'avais et que j'ai regardé en fait. Et
3: d'accord.
2: J'adore ce film.
3: Ok. C'est rigolo.
4: Et les ton top 4 bouge.
2: Oui, régulièrement, mais je pense
3: actuellement,
2: que...
3: Actuellement, maintenant, il est situé comment, ton top 4?
2: On peut en parler rapidement de notre top 4. Actuellement, il y a Monstre et compagnie, mais il n'y a pas de top 1 ou top 2, c'est un top 4, mais Monstre et compagnie top 1 quand même. Après, il y a Phantom of the Paradise de Brian De Palma. J'adore Brian De Palma. Et ensuite, les musiques de Paul Williams sont incroyables. Paul Williams, un très grand compositeur qui a composé pour les Muppets et qui a fait un featuring sur le dernier album des Daft Punk, notamment. Et c'est vrai que...
3: Ah, d'accord, ok.
2: Il joue le méchant aussi dans le film. Mm-hmm. Et il joue Swan, le grand méchant du film. Si je peux pitcher le film,
3: c'est
2: un compositeur qui se fait voler sa musique par un grand patron de label et qui décide de le rejoindre dans son bureau, mais il se fait envoyer en prison. Et quand il sort de prison, il décide de se venger. Il lui arrive un accident, il se retrouve déformé, il devient le Phantom of the Paradise.
3: Okay.
2: Et il décide de se venger de Swan. Et c'est un film qui est
4: marquant.
2: Qui est marquant, qui est court, mais c'est toute une épopée. Oui. Il dure 1h30, mais on a l'impression qu'il en fait 2. Mais pas dans le mauvais sens du terme.
4: Eh bien, l'époque où je regardais 5 films par jour, donc quand j'avais 18-19 ans, que j'étais à la fac, les films de De Palma m'avaient fait le même effet qu'Anathan. Ouais. Ça m'avait vraiment beaucoup marqué, quoi. Mais pour le coup, c'est des choses qui sont particulières.
3: De Palma, oui, je ne suis pas du tout encore attaqué à De Palma.
2: Et Scarface, encore aujourd'hui, c'est un film qui est, pour notre génération, qui est dans le top 4 de plein de...
4: Ouais, c'est vrai.
2: Surtout les...
4: Et dans le top 4 de la mienne.
2: Oui.
4: C'est ça qui est drôle, à 20 ans d'écart.
2: C'est comme Titanic. C'est comme Titanic. Après... Ça va faire un petit peu vieux cinéphile, mais je mettrai La Passion de Jeanne d'Arc de Carl Theodor Dreyer de 1926.
4: C'est très chic.
2: Je trouve la mise en scène super moderne pour l'époque, et le fait que ça soit muet et en noir et blanc, bah, ça me repousse pas du tout, et je me suis pas ennuyé devant.
3: Je viens de penser, c'est bien, à chaque émission, on va refaire ton top 4.
4: Ouais, qui change très bien, c'est une très bonne idée.
2: Et après, très compliqué, parce qu'il y a 5 films qui se battent en duel, mais je vais mettre Chantons sous la pluie de Jane Kelly et Stanley.
4: Ah ouais.
2: Parce que tout découle de Chantons sous la pluie. Tout le cinéma découle de Chantons sous la pluie. La La Land n'existerait pas sans Chantons sous la pluie. Et sûrement aussi, les films de Jacques Demy seraient pas les mêmes sans Chantons sous la pluie. Je trouve ça magnifique. D'ailleurs, Jane Kelly dans Les Demoiselles de Rochefort, quelle référence magnifique. Voilà, et toi, Arthur ?
4: Très joli top 4.
3: Merci. Alors moi, pour le coup, ça fait très... Enfin, depuis que j'ai mon top 4, il n'a pas changé. Ou très peu, je crois peut-être, sauf le 4e.
4: Je pense que tu vas l'imprimer, le plastifier.
3: Mais je pense que je vais l'encadrer.
4: Allons-y.
3: Je vais le mettre sur ma tombe, c'est sûr. Et donc, le premier, ce serait Le Dictateur de Chaplin. Parce que, déjà, j'étais obligé de mettre un film de Chaplin, parce que c'est un des réalisateurs qui m'a le plus marqué, que j'ai le plus vu dans ma vie. Et donc, Le Dictateur, parce que je l'ai vu plusieurs fois. Une fois où j'ai rien compris, j'étais trop petit pour le voir. Et puis, une fois, il y a deux ans, peut-être, avec toutes les références, et puis là où je commençais à m'intéresser au cinéma, et que c'était vraiment magnifique. Ensuite, il y a La Vie est belle, qui est un film que j'ai vu en classe d'italien, en 3e. Avec M. Gazzato, qui a d'ailleurs... Je ne sais pas s'il a toujours son émission Radio Campus, mais que je salue.
4: Ah, donc La Vie est belle de Benigni.
3: Oui, de Benigni,
4: ok,
3: oui.
4: J'ai démarré
3: oui,
4: sur Franck Capra.
3: Oui, c'est vrai que je n'ai pas précisé,
2: c'est dommage qu'ils aient le même nom.
4: Bah oui,
2: c'est,
4: oui. C'est, ouais, c'est
2: deux
4: vrai.
2: Deux classiques du cinéma qui ont le même nom, je trouve ça assez marrant.
3: Oui, c'est vrai. Je n'ai même pas précisé.
4: Mais si on cherche, ça s'appelle comment La Vie est belle en anglais ?
2: It's a Wonderful Life.
4: Ça s'appelle The Wonderful
2: pour
4: Life.
2: Pour Capra, c'est ça.
4: Okay. Ouais,
2: c'est après, ça. Pour La Vie est belle, vu que c'est italien, je sais pas.
4: Bah, je suis sûre que ça va être littéral aussi.
3: La vie est belle.
2: La vie est belle.
4: Ok, bon.
3: Et donc, il m'avait énormément marqué. J'avais vu deux fois. Et je trouvais ça magnifique. Ensuite, en troisième, il y a The Truman Show qui peut-être va changer. Parce que j'ai vu... Mais... En fait, quand je l'ai vu, à la période où je l'ai vu, je l'ai vu il y a un an, voire un peu plus, mais pas beaucoup plus. Mais en tout cas, j'avais vraiment adoré. Mais en fait, depuis, beaucoup de gens m'en parlent et je me dis que peut-être faudrait que je change. Mais le souvenir que j'en ai d'être sorti de ce film, c'était vraiment très marquant. J'étais obligé de mettre un film avec Jim Carrey, forcément.
2: Je suis d'accord, c'est un film très marquant, c'est comme... dans chaque top 4, il y a un film qui marche pour toutes les générations, et encore aujourd'hui, Truman Show.
4: Ouais.
3: C'est bien que tu le dises.
2: Je l'ai découvert en fin collège aussi, je cherchais tout le temps à Cultura, en Blu-ray, il n'y était pas, et quand je l'ai trouvé, j'arrêtais pas de le regarder. C'est vrai qu'il est très marquant, enfin, je trouve la mise en scène vachement originale, et c'est vrai qu'il traverse super bien aussi les générations, et Peter Weir fait un travail incroyable.
4: Et moi, j'arrêtais pas de le regarder à la fin des années 90, quand j'étais au collège, je l'ai revu avec ma fille, et j'ai retrouvé des émotions très similaires.
3: Bah, il est magnifique.
4: Il bouge même, pas trop.
2: La musique de fin est magnifique.
3: Ouais.
4: Et puis ce que ça raconte, c'est comme s'il avait anticipé énormément de choses sur ce qui se passe aujourd'hui dans notre relation. Dans les années 2000, on pouvait se dire, c'est en lien avec la télé-réalité. Ouais. Aujourd'hui, c'est en lien avec les réseaux sociaux, avec la mise en scène de soi-même.
3: Le vrai du faux.
4: Le vrai du faux, mais oui,
2: le
4: exactement.
2: Vrai du faux pour
3: normalement, lundi, on va pouvoir...
2: Bon. Pour contextualiser, c'est notre thème de cette année en pratique cinéma. On doit faire un court métrage avec le thème Le Vrai du Faux.
3: Oui.
2: Voilà.
3: Et donc, c'est pour ça qu'on parle de ça.
2: Donc, oui, c'était dans la liste de café Madame Pasto, notre professeur de cinéma actuel.
3: En pratique. Voilà.
2: Et donc, ton dernier film ?
3: Mon dernier film, au même titre qu'un Chaplin, j'étais obligé de mettre un Miyazaki. Et donc, un des premiers souvenirs de cinéma parce que j'y étais allé avec l'école. Je me rappelle très bien. C'est Ponyo sur la falaise. Parce que là, c'est plus. Souvenir, il m'évoque tellement de choses, encore plus que Totoro, c'est vraiment quelque chose. Parce que c'est un des premiers films que j'ai découvert en salle. Merci, école et cinéma. Et voilà, il est magnifique, tous les plans dans l'eau, la barque qui est sur l'eau, c'est magnifique. C'est hyper intéressant en tout cas de voir à quel point
4: choisir,
3: les films
4: c'est
3: changent.
4: Renoncer.
2: Ouais. Yeah. On va revenir à Elephant.
4: À mon top 4.
3: Donc Elephant.
4: De Gus Van Sant.
3: 2003. Donc 2003, un réalisateur Gus Van Sant qui a eu la Palme d'Or et le prix de la mise en scène au Festival de Cannes, donc il est reparti.
4: Et le prix de l'Éducation nationale.
3: Ah bon ?
4: C'est la c'est seule plus affiche important. De film où il y a écrit prix de l'Éducation nationale.
3: Ah ouais ?
4: Et je ne sais pas quels sont les autres films qui ont ce prix-là.
3: Mais
4: l'affiche est chez moi depuis 20 ans, donc c'est pour ça que j'ai toujours ce petit macaron là qui traîne.
2: Ouais, mettre ça sur une affiche, je sais pas si ça fait plus d'entrées.
4: Je suis pas certaine.
2: Je pense que c'est peut-être effet inverse. Hein.
4: Peut-être.
3: Pas un ça bon fait choix. Peur.
4: Donc, Palme d'Or, prix de la mise en scène. Oui. Remettons à ce cher Gus Van Sant. C'est vrai.
3: C'est vraiment pas rien.
4: C'est pas mal film, d'avoir eu les
3: vraiment,
4: deux.
3: C'est vraiment très bien. Mais même moi, même si c'est pas mon top 4, je trouve qu'il est. C'est un film qui m'a pas marqué autant que toi, je pense, mais j'ai trouvé incroyable. Et donc, ça a la particularité d'avoir beaucoup d'acteurs non professionnels. Principalement même. Donc le film s'appuie sur le fait divers de la fusillade de l'école secondaire Columbine de 1999, où 12 étudiants et un professeur ont été abattus par deux adolescents de l'école dans le Colorado aux États-Unis. Gus Van Sant avait décidé de reprendre ce fait divers sous forme d'une fiction, parce que quand même il y a beaucoup de choses qui sont différentes du fait divers. Donc voilà, je commenterai peut-être après. Je vais pas tout dire d'un bloc.
2: Et donc la question c'est pourquoi ?
3: Oui, pourquoi ?
4: Pourquoi il bougera jamais du top 4, par exemple ? Pourquoi ça sera toujours le numéro 1 ? Parce que je pense que dans ma vie de cinéphile, qui est quand même une grande part de mon existence, il y a clairement un avant et un après. Je l'ai vu quand j'étais au lycée, et je pense que plus jamais je pourrais être changée comme je l'ai été sur cette séquence-là. J'étais assez intriguée, c'était le moment là où j'étais au lycée, je commençais à m'intéresser aux films, à me demander qui avait les Palmes d'Or, qui avait les Oscars, les Césars, etc. Et j'avais été le voir un peu dans cette optique-là, de me dire, je ne sais plus si c'était en première ou en terminale, je vais aller voir le film qui a eu la Palme d'Or. Et ça a été une claque cinématographique monumentale. Je pense que c'est très lié justement à des questions de scénario, parce qu'en plus, ce fait divers, malheureusement, c'est un fait divers qui est assez courant aux États-Unis, hein, où les massacres d'enfants et d'adolescents, et puis de gens tout court, par arme à feu, ça arrive régulièrement.
2: C'est encore actuel d'ailleurs, c'est
4: assez
2: triste.
4: Ouais. C'est très actuel, et c'était pas ça qui m'intéressait, c'était pas de me dire « Oh ben je vais aller voir l'histoire de ce fait divers », d'autant plus qu'à la même époque, il y avait eu « Bowling for Columbine », d'un documentariste archi célèbre,
2: Arthur
4: Van Oldeer, qui justement avait fait une enquête journalistique sur la question, sur la question des armes à feu en vente libre aux États-Unis, qui revenait précisément sur ce massacre de Columbine.
3: Michael Moore.
4: Et ça m'intéressait, mais comme m'intéressaient des faits d'actualité. Et là, Elephant, c'était pour moi la découverte des réponses formelles au cinéma. C'est comme si il arrivait justement à parler des adolescents et des adolescentes, ce que j'étais à l'époque et ce qui est aujourd'hui, ce qui m'intéresse sûrement le plus au cinéma, en trouvant des réponses formelles. Et sa réponse, c'était peut-être qu'il n'y a pas de réponse. Peut-être que le cinéma, c'est juste une histoire de temps, qu'on va filmer hyper longtemps les visages, les corps des gens, et qu'en les filmant longtemps, en les esthétisant, parce qu'il y a un jeu justement avec les ralentis dans le film où on suit les personnages très longtemps avec des plans à la Steadicam, donc il y a le mot est pas très cool, mais des choses très fluides comme ça où on a l'impression qu'ils sont un petit peu flottants, fantomatiques, il y a un truc sur le son, et c'est comme si venait d'un coup. Dans ce film-là, se formaliser toutes les questions qu'on se pose en fait sur filmer quelqu'un, c'est le filmer en fait pour la dernière fois. Voilà, c'est des questions aussi qui sont des questions de photo. Mais dans ce film-là, du coup, il y a John Robinson qui est le personnage blond, qui a les joues un petit peu rosées parce qu'il a 17 ans et demi et que 6 mois après, il aura un visage d'homme. Du coup, c'est la dernière fois qu'il le filme comme ça. Et Gus Van Sant, il a, à mon avis, conscientisé ça. Ça veut dire qu'il sait qu'en les filmant longtemps, il les filme pour la dernière fois. Et ça me bouleverse, je pense, à chaque fois que je le vois. C'est comme, c'est comme Monstres et Compagnie. Je pense que je le vois une fois par an, si ce n'est deux. Donc ça commence à faire plus de 20 ans, du coup, que je le vois une ou deux fois par an.
2: Et enseigner en
4: cours. C'est pas mal. Et je l'enseigne en cours.
2: Ouais, c'est beau, ça.
4: Et ça m'émeut toujours autant, en fait, de me dire que c'est quelqu'un qui a réussi à répondre à la grande question de l'adolescence, mais aussi du temps qui passe par quelque chose de formel. Parce que le scénario n'existe quasiment pas, au final. C'est une histoire de déplacement, de croisement. Donc ça me pose tout le temps des questions sur le montage sonore. Et voilà, je pense que c'est le film ultime et que personne ne fera un film aussi beau.
2: C'est vrai que quand tu nous l'as montré en cours, c'est quelque chose que j'ai trouvé super intéressant, les longs plans, c'est parce que c'est pas du tout chiant. C'est un film qui est long, mais dans le bon sens du terme, c'est-à-dire qui prend le temps et ça presse pas le spectateur. Et c'est vrai que c'est super intéressant, comme je l'ai pas vu en entier, mais de ce que j'ai vu. Et c'est très intéressant qui prennent le temps, Gus Van Sant, de les filmer. Et si je peux rebondir, moi, ça m'a fait le même effet avec Mulholland Drive. Et je pense qu'il y a un avant aussi pour moi, Mulholland Drive. Et après, j'ai découvert David Lynch, de nom, je le connaissais déjà, mais je l'ai découvert quand il est mort. Le lendemain, à Cultura, il y avait un coffret David Lynch. Je l'ai acheté, j'ai regardé Elephant Man et Mulholland Drive. Et c'est vrai que Mulholland Drive, il pose plus de questions qu'il émet de réponses. Et c'est vrai que ça m'a ouvert un autre cinéma qui est celui de David Lynch et qui en découle de plein d'autres.
4: Et moi, du coup, Mulholland Drive, c'est mon cinquième de mon top. Donc voilà, il faut le dire parce que ça m'a rendu trop triste de ne pas le mettre dans mon top.
3: Bah, c'est bien que on me précise alors. On pourrait faire, en tout cas, c'est dingue comment Elephant pourrait faire un podcast entier sur le film. Parce que c'est dingue comment il pose plein de questions et comment on a tellement de choses à dire sur ce film. Voilà, est-ce que vous êtes déjà posé la question? Parce que moi, c'est assez étrange quand même comme titre, Elephant. Est-ce que vous avez déjà posé la question, pourquoi ce titre?
4: Je crois que je me la suis posée plusieurs fois, mais qu'à un moment, j'ai lâché l'affaire. Alors déjà, c'est le titre d'un court-métrage d'Alan Clark, qui s'appelle Elephant, il me semble, déjà, dont en fait Gus Van Sant fait une sorte d'adaptation. Voilà, donc il est dans les bonus du DVD. Et c'est même pas un court-métrage, je crois que c'est un long en plus.
3: Ouais, c'est un téléfilm.
4: C'est un téléfilm.
3: De la BBC, qui est sorti en 1989.
4: Et c'est quelque chose qui a vachement intrigué Gus Van Sant, cette idée de filmer quelqu'un. Il aimait aussi le cinéma de Bellatar, donc voilà, des cinéastes qui font du temps l'objet principal du film. Et dans Le Elephant d'Alan Clark, il me semble justement que le personnage avance, et d'un coup se met à tirer sur des gens. Et donc, il y a comme ça, c'est au bout d'un moment, avoir cette action longuement, alors que c'est une action normalement qui est découpée, où on a un effet après, là, de voir comme ça ces longs plans séquences sur le personnage, ça a été une source d'inspiration pour lui qui a été capitale, et donc du coup, il a gardé le même nom. Mais alors, je ne suis pas certaine que c'est pour ça.
3: C'est ce que Allociné, j'ai regardé un petit peu, et c'est ce qu'Allociné nous dit. Quelle est la source d'Allociné? Et donc, en fait, c'est un court-métrage qui parle de la violence en Irlande du Nord entre les catholiques et les protestants.
4: Ouais.
3: Donc, c'est toute une partie du XXe siècle, entre le début des années 60 jusqu'à la fin, début des années 2000. Et en fait, il y avait un conflit vraiment. C'était très tendu entre catholiques et protestants. Il y avait des tueries et des attentats. Enfin, je sais pas si c'est vraiment le terme attentat, mais en tout cas
4: des attentats,
3: des violences vraiment très très fortes entre ce catholique et protestant. Et donc en fait le titre l'éléphant, c'est aussi en rapport aussi forcément avec l'expression l'éléphant dans la pièce.
4: Voilà, dans un magasin de porcelaine.
3: Ouais. Ça peut. En fait, c'est cette idée de l'éléphant. Et donc voilà.
2: C'est quelque chose qui est quelque chose d'imposant, quelque chose qui se voit, mais comme l'expression l'éléphant au milieu de la pièce, que personne ne dit, quoi. C'est un peu pour dénoncer ce film aussi, comme tu as dit, sur le port d'armes aux États-Unis.
4: Ah oui, parce que mine de rien, c'est aussi un film à charge.
2: Évidemment.
4: Sauf qu'il ouvre toutes les possibilités. Qui ne va pas justement faire un film didactique pour essayer de voir si c'est les parents, si c'est les armes à feu, si c'est les troubles dans le genre des personnages, si c'est tout simplement... Il y a ça que j'adore dans le film, c'est que les personnages sont tous enfermés dans un archétype. Il y a la fille qui, d'un coup, regarde le ciel, qui n'est pas forcément très jolie. Il y a, au contraire, celui qui a son sweat rouge, qui est le sportif du lycée, qui est avec les autres filles. Il y a celui qui doit gérer ses parents, celui qui est un petit peu l'artiste, etc. Et au final, c'est aussi ça que j'aime toujours autant dans le film, c'est que j'adore les teen movies, je pense que c'est un de mes genres préférés. Et les teen movies, bah, quand ils sont réussis, c'est que les réalisateurs ou les réalisatrices ont réussi dans un genre archi-codifié à créer des moments un petit peu suspendus où on a accès vraiment au personnage derrière son archétype. Et ça, c'est comme si Gus Van Sant avait digéré tout ça depuis très longtemps, parce que Les Fentes, c'est pas son premier film,
3: non.
4: Et qui voilà, les enfermait, et que d'un coup, il venait voilà, ouvrir la voie pour qu'on ait le temps, parce que c'est vraiment une histoire de temps, de les regarder autrement. Et plus ça va durer, plus on va y voir plein de choses.
2: Exactement. C'est une sorte de capsule qui réunit tout un tas de choses. Et c'est vraiment
3: un teen movie avec ses caractéristiques.
4: Ah ouais, c'est une sorte de teen movie, moi j'aime bien le penser comme ça.
3: Je prends juste 30 secondes avant d'enchaîner sur le prochain film pour dire un peu qui est Gus Van Sant, parce qu'il c'est un grand réalisateur quand même. Dernièrement, l'année dernière, un immense réalisateur. L'année dernière, il a sorti aussi un long métrage qui est inspiré d'un fait divers qui s'appelle La Corde au Cou. Il a réalisé Will Hunting ou même un remake d'un film d'Hitchcock qui s'appelle Psycho. Et donc voilà, il a fait plein de films. My Own Private Idaho, qui est son troisième long métrage. Voilà. C'est un grand réalisateur. Voilà, c'est important de le préciser quand même.
2: Et d'ailleurs, Will Hunting, qu'on a étudié l'an dernier en cours,
4: oui.
2: Qu'on a eu à regarder, et
3: a dû faire.
2: Qui fait partie des films qui est dans ma watchlist, mais que en allant en cours de cinéma, j'avais comme devoir de regarder, et que j'ai, grâce à toi, regardé. Et que j'ai adoré la musique. Moi, ce que je retiens souvent dans les films, c'est la musique, et la musique de Danny Elfman dans
4: Will Hunting. Et les chansons d'Eliott Smith.
2: Mmh. Oui, ils sont, je trouve, enfin, Gus Van Sant, monument.
4: Gus Van Sant, monument. Je pense qu'on peut acter ça définitivement.
2: Le deuxième film du top 4, c'est un film de 2007, réalisé par Christophe Honoré, c'est Les Chansons d'Amour. Et moi, j'ai une question. Comment as-tu découvert Les Chansons d'Amour de Christophe Honoré? Parce que moi, je connais Christophe Honoré de nom, j'en avais jamais entendu parler avant de le découvrir.
4: Alors, je vais digresser un petit peu. Moi, ce qui m'a beaucoup intrigué quand je vous ai fourni ce top 4, donc avec peut-être Mulholland Drive que j'aurais aimé mettre dedans, peut-être Eternal Sunshine of the Spotless Mind que j'aurais adoré mettre dedans, c'est que je me suis rendu compte que dès que j'essayais de chercher quels étaient mes films préférés, c'était des films qui étaient sortis dans les années 2000. Et je me dis que c'est pas forcément voilà, les meilleures années de l'histoire du cinéma, mais c'est tout simplement les années dans lesquelles j'avais une vingtaine d'années. Oui. Et je pense que mine de rien, c'est des âges où quand on vit des choses, quand on est adolescent ou grand adolescent, où on reçoit peut-être les choses de manière un petit peu plus intense. Et voilà, je pense que ce film est dans ce top aussi pour ça. Parce que j'étais jeune quand je l'ai vu, j'avais 21 ans, et tout simplement je l'ai vu au cinéma. Voilà, et aujourd'hui, quand un film sort au cinéma, parfois j'ai envie de le voir. Là, on en parlait tout à l'heure de films qui sont sortis et que je sais très bien que je regarderai sur la plateforme de la bibliothèque. Et quand j'avais 20-21 ans, j'attendais pas que ça sorte sur la plateforme de la bibliothèque. Ça n'existait pas déjà. mais il y avait des DVD qu'on pouvait emprunter à la bibliothèque. Mais j'allais les voir directement en salle sans me poser la question. Et donc, j'ai vu Les Chansons d'Amour dans ce contexte-là, en aimant déjà beaucoup le cinéma français. Notamment le cinéma de la Nouvelle Vague. Et donc Christophe Honoré, j'avais vu en salle aussi Dans Paris, qui était son deuxième film, il me semble, qu'il avait réalisé avec Louis Garrel. J'avais adoré son ton, sa manière de faire du cinéma. Et étant fanatique du cinéma de la Nouvelle Vague, je trouvais qu'il y avait un héritage qui fonctionnait, qui était actuel. Et moi, je ne m'étais pas posé la question, j'avais foncé. Et je pense que je l'ai vu trois fois en salle.
2: Trois fois.
4: Ouais, ce qui m'est pas arrivé beaucoup.
2: Je digresse aussi, c'est quoi le film que t'as le plus vu en salle?
4: Eternal Sunshine.
2: Combien de fois?
4: 10, je pense.
3: Non, c'est ouais. Beaucoup. Mais pas dans la même période.
4: Je pense que je l'ai vu 10 fois en salle.
3: À sa sortie.
4: Mais alors, c'est le seul exemple que j'ai. Je pense qu'après, c'est Les Chansons d'Amour que j'ai dû voir trois fois en salle sur 6 mois.
3: Et toi,

0: Je trouvais ça très intéressant dans ce que ça racontait. Ouais. Alors, je suis quand même étonnée que tu aies eu envie de le voir 5 fois.
1: C'est parce que moi, j'aime ça beaucoup Laurent Bernard, parce que j'ai grandi avec YouTube. Je suis comme on dit, un iPad kid, c'est-à-dire que j'ai un iPad très tôt. J'ai, à part regarder des vidéos de Mario, j'ai aussi découvert ce qu'on appelle les golden moustaches.
0: Oui, que je visualise du coup.
1: Et donc, Florent Bernard, quand c'est parti, qui avait un très bon podcast aussi qui s'appelait Folcast. Et donc, très fan, je regardais toutes ces stories quand ils faisaient le tournage. Et je suis allé voir 5 fois. Et je trouve que c'est très intéressant du coup de le voir plusieurs fois, parce que la vision change à chaque fois. Et que je l'ai revu à sa sortie en format physique, que j'ai trouvé qu'il n'était pas bon, je ne l'ai pas aimé. Et je l'ai revu encore plus tard et j'ai re-adoré. Donc c'est vraiment intéressant. Je te conseille, Arthur, de voir les films plusieurs fois.
0: Ah ouais.
2: Ah ok, d'accord.
0: Ah non, c'est vrai que c'est chouette de voir les films
1: aussi
0: plusieurs fois. De les user.
1: Ouais.
0: Non mais c'est.
1: Oui, bah c'est comme Monstres et Compagnie que j'ai usé quand j'étais petit. Là,
0: et en plus, parce que moi je me dis, il y a d'user des films.
2: Alors il y a des films que j'ai vus plusieurs fois.
1: Il y a un côté doudou, quoi.
2: Mais au cinéma. Au cinéma, non. C'est une expérience,
1: parce que t'as pas de distraction. Et c'est vrai que et j'ai vu aussi Une année difficile de Toledano Nakash 3 fois au cinéma.
0: Ok.
1: Qui est leur film le moins apprécié, je pense, de leur filmographie, mais que moi, est un de mes préférés.
0: Que j'ai pas encore vu.
1: Avec Pio Marmaille, Jonathan Cohen et Noémie Merlant, qui est donc dans un des films de ton top 4. Et donc, fini la digression pour revenir aux chansons d'amour de Christophe Honoré. Pour moi, c'était. Quand j'ai vu ta liste, j'ai trouvé que c'était un ovni par rapport à Alice, parce que c'était un film. Je trouvais hors des autres qui sont
0: des poids lourds.
1: Des poids lourds et des films qui sont très très connus. On va pas spoiler les deux autres, même si on a un peu parlé du film avec Noémie Merlant. Mais c'est vrai que Elephante, il est quand même très connu.
0: Une réalisatrice française, du coup.
1: Et c'est vrai que c'était un ovni pour moi. Donc je l'ai découvert il y a quelques jours. Et je vous remercie, parce que je trouve que les comédies musicales sont mal aimées en général. Et je suis un fervent défenseur des comédies musicales, je l'ai dit plutôt avec Chantons sous la pluie. Mais c'est vrai qu'une comédie musicale française hors Jacques Demy, c'est très peu fait. Il y a 8 femmes de François Ozon. Et donc, pour ces chansons, on retrouve à la composition Alex Baupin, qui est un très bon compositeur, qui a aussi composé les musiques de la comédie musicale Jolie Jolie, avec Clara Luciani, qui est sortie il y a 2-3 ans.
0: Qui est un super film. Oui, qui m'a fait un plaisir de cinéma.
1: J'ai trouvé super.
0: Total. Okay. J'aurais très pu aller le voir 2 fois.
1: Très beaux hommages dans Jolie Jolie. Et c'est vrai que le casting est assez fun dans Jolie Jolie. Et donc,
0: Et dans les chansons d'amour aussi, dans le casting est archi fun.
1: On y retrouve donc, tu l'as dit plutôt, Louis Garrel, qui avait déjà tourné avec Christophe Honoré. Il y a aussi Ludivine Sagnier. Chiara Mastroianni. Non, pardon.
0: Chiara Mastroianni.
1: Mastroianni.
0: Avec le pédigré le plus célèbre de l'histoire du cinéma.
1: Et donc, je vais dire que j'ai beaucoup aimé, parce que je pense que je vais le revoir, mais il m'a.
0: Avec Arthur, du coup.
1: Évidemment. On se fera un ciné-club, un cadeau. Mais c'est vrai que j'ai beaucoup aimé l'ambiance des années 2007 qu'on retrouve aussi dans LOL de Lisa Azuelos.
0: Ouais.
1: Bon, j'écorche son nom. Mais c'est vrai que sorti en 2008, LOL et les chansons d'amour 2007, c'est ce Paris un peu bourge, on peut le dire. Ils sont quand même plutôt aisés, je trouve.
0: Ouais, alors moi je trouve que les chansons d'amour, non, parce que c'est les gens qui habitent dans le 19, 20e arrondissement, se passe dans le 19e. Et en 2007, je pense qu'on pouvait encore accéder à la propriété ou à des logements pas trop chers. Ah ben non, eux, ils habitent à la Bastille en plus, les parents. Ils habitent dans le 11e.
1: Ouais, c'est quand même assez.
0: Donc oui, ils sont quand même assez aisés.
1: C'est bourgeois, bas bourgeois, si on peut dire. Et c'est vraiment quelque chose qu'on retrouve aussi dans LOL. Et c'est un univers très intéressant, et c'est drôle de voir les personnages évoluer dans ce milieu qui est inconnu pour nous, Amiénois, Amiénoises.
0: Presque.
1: Quasiment. De cœur, on va dire de cœur.
2: Je dis que je suis à Amiens.
1: Oui.
0: Moi aussi, je dis que je suis à Amiens. Oui. On est vraiment dans des villes
1: des
0: collées. Quoi.
1: Et donc, pour pitcher le film, c'est une histoire d'amour. C'est le personnage principal est interprété par Louis Garrel, qui est en couple avec Julie. Je spoil un peu, mais ils sont en couple à 3. Et il se passe un malheur.
0: Bon, tu peux le spoiler, parce que ça vient tellement vite.
1: Je sais pas
0: vite.
1: Si c'est dit dans la bande-annonce, parce que je l'ai pas vu.
0: Moi, je pense que c'est dit dans la bande-annonce.
2: C'était mon devoir de regarder le film. Donc
1: Le personnage de Ludivine Sagnier, pardon, meurt.
2: D'accord.
0: Très tôt.
1: Donc, oui, très tôt dans le film. Le film est divisé en 3 parties. Elle meurt dans la première et ça fait basculer dans la deuxième partie, il me semble bien.
0: C'est ça.
1: Et donc, c'est une comédie musicale qui traite de la mort, du deuil et comment le personnage de pardon le personnage de

0: ou après.
1: Exactement, et comme le personnage de Louis Garrel arrive à évoluer avec ça, on y voit aussi donc, l'ex-belle-famille de Louis, donc les parents de Julie et tout.
2: Donc un mélodrame.
0: Ah non.
1: Non, parce que c'est quand même une comédie musicale.
0: C'est quand même une comédie.
2: Ok, d'accord.
1: C'est okay. Oui, c'est oui.
0: Alors là, pour le coup, la question du genre sur ce film-là, elle est explosée complètement.
1: Allez,
0: ouais. C'est ni un film romantique, c'est ni un drame, c'est ni une comédie musicale, c'est ni une comédie.
2: Ok.
0: C'est un très beau film. Moi, en tout cas, Les Chansons d'amour, c'est un des films qui me rend le plus joyeuse. Voilà, c'est un film de joie.
2: Okay.
0: Oui. Pourtant, c'est un film d'hiver. C'est clairement mon film doudou.
1: Oui.
0: Voilà, je l'ai vu à Noël, sur la période des vacances de Noël. Parce que j'avais envie de le faire découvrir à ma fille. Et je m'étais dit, ah, tiens, qu'est-ce que ça va faire de le regarder avec quelqu'un de beaucoup plus jeune que moi. Et en fait, je trouve que ça marche tout le temps. Voilà, il y a à peu près tout ce que j'aime dans le cinéma, aussi tout ce que j'aime dans la vie. Il y a une grande légèreté dans ce film-là. Et c'est pour ça que ça serait chouette si les auditeurs et les auditrices qui ne le connaissent pas le regardent. Parce qu'il y a quelque chose justement dans ces deux personnages qui finalement sont à trois. Et puis ça ne pose pas tant de questions que ça. Mmh. Et puis elle meurt. Donc évidemment, il est dévasté. Mais il faut bien continuer. Parce que à partir du moment où on ne meurt pas, la vie elle continue. Et ce que je préfère au cinéma, c'est quand les personnages se mettent à chanter.
1: Je suis bien d'accord.
0: Et sans que ce soit, parce que moi parfois je me dis, est-ce que c'est vraiment une comédie musicale? Pas sûr.
1: Ouais.
0: Ça veut dire que d'un coup, voilà, on a accès à leur intériorité où ils s'adressent les uns aux autres et ils se tournent à la caméra et ils se mettent à chanter les chansons.
2: Ça devrait être presque naturel sans ranger forcément dans une case comédie musicale qui met plein de films
0: parce
2: ensemble.
0: Parce qu'ils dansent pas. On est dans une économie de moyens qui est totale. Ils filment dans un Paris, donc qui est le Paris du 19e, du 11e, directement dans la rue. Parfois, il y a des séquences
1: on voit les figurants. Regarde la caméra.
0: Mais je pense que du coup, c'est pas des figurants. C'est des gens qui passent, qui regardent la caméra et tout ça, justement, il le met pas de côté. Et donc, il y a quelque chose qui est hyper écrit, hyper, hyper mis en scène, mais dans un grand naturel. Et moi, ça m'évoque la nouvelle vague où, Agnès Varda, François Truffaut et les autres sont descendus avec des caméras qui étaient plus légères et se sont permis des ajustements, des légèretés formelles qui marchent super bien. Et
2: ça donne très envie.
0: C'en est l'héritier total. Oui.
1: C'est très beau ce pari du coup. Moi j'aime beaucoup l'hiver dans les films et la pluie. C'est vrai que là j'ai tout dans ce film. Enfin, je trouve ça. Les décors sont des décors plutôt naturels, mais c'est vrai que j'aime beaucoup les décors de Paris. Et la nuit, c'est toute une ambiance dans ce film que j'aime beaucoup parce qu'en plus le personnage interprété par Louis Garrel qui s'appelle Ismaël travaille dans une rédaction de journal et donc finit tard. Donc ça nous mène à beaucoup de scènes de nuit. Et j'ai adoré ça. J'ai adoré le film. Je ne sais pas quoi dire de plus, à part que je vais le revoir, j'en suis sûr, et que je vais écouter les musiques dans ma playlist.
0: Parfait. Et avec aussi, une fois que le personnage meurt, il retombe amoureux, Louis Garrel. Et pour moi, la manière dont il met en scène justement ce retour à l'amour, et par les chansons, et par le personnage qui va interpréter le nouvel amour, je trouve que c'est une des choses les plus enthousiasmantes que j'ai vues dans les années 2000. Là, je ne spoil pas, parce que c'est...
1: Faut laisser un peu de mystère.
0: Faut laisser un peu de mystère.
1: Rien que pour Arthur le regarde.
0: Voilà.
2: J'ai été traumatisé de Shutter Island.
0: Alors là, je pense qu'il n'y a strictement rien à voir entre les deux films.
1: Je pense qu'il fait référence au cours de cinéma.
0: De Madame Pastou.
2: Il y a quelques jours, j'ai été spoilé. Complètement.
1: On a une professeure de cinéma qui est spoileuse compulsive.
2: Toujours Madame Pastou.
1: Madame Pastou m'a traumatisé du Cercle des Poètes Disparus. je m'en suis pas remis.
2: Et t'aimes bien justement les autres films de
0: Christophe Honoré. J'aime tout de Christophe Honoré. Ouais, une fois que j'aime bien un réalisateur ou une réalisatrice, en général, ça me fait un peu ça aussi avec les auteurs et les autrices. Je les aime dans leur globalité.
1: Oui.
0: Voilà, j'aime Paul Thomas Anderson tout court. Je l'aime lui, j'aime ce qu'il fait. Et après, si les films ou les livres sont moins bons, c'est une part de leur œuvre. Donc, c'est encore plus net avec Gus Van Sant, dont la filmographie est extrêmement variée. Voilà, je pense que... Ou Wes Anderson, j'aime quand il fait des pubs.
1: Oui, ils sont très
0: ouais,
1: bien ces pubs.
0: C'est... Ouais, je crois que non.
1: Oui,
0: c'est...
1: il a fait pub pour récemment les stylos Mont Blanc, je crois.
0: Oui,
1: ça. Oui, puis il a
2: génial,
1: fait,
2: c'est vrai.
1: Il a fait une pub Prada aussi quand il était.
0: Là, le réalisateur Darko, il a fait une pub pour un parfum.
2: J'ai pas vu la pub, mais j'ai vu la
0: même chose. Tu dois la regarder parce que c'est Miyazaki-esque au possible. Okay.
1: Et qui produit d'ailleurs un film qui va sortir bientôt qui s'appelle Adieu Monde Cruel, qu'avec Arthur, on a très envie de voir.
0: Oui, moi aussi, j'ai extrêmement envie d'aller.
2: Il a l'air magnifique.
0: Alors là, pour le coup, je suis sûre de pas le louper. Des adolescents, de la pellicule.
2: Ah ouais.
0: Voilà, on ira aussi les fins de le voir.
2: Et puis l'acteur, je sais plus son nom.
1: Milo. Dans la même semaine, on va voir trois films différents avec des acteurs d'Anatomie d'une chute, ce que je trouve assez drôle.
0: Oui, c'est vrai.
1: Sandra Hüller. Enfin, peut-être pas dans la même semaine, mais... Quasiment dans le même mois, on a Sandra Hüller, on a Swan Harlow et on a Milo, qui est un nom de famille que je n'ai pas envie d'écorcher, mais que je trouve ça encore une digression, mais j'aime beaucoup ce film.
2: On pourrait en parler aussi.
1: Il est dans mon top 10, je pense.
0: Il est dans ton top 10. Moi, j'ai beaucoup aimé, mais il ne rentre pas dans mon top non plus parce que j'ai quand même l'impression d'avoir vu des films aussi bien.
1: Ouais, mais c'est un peu comme Fjord, c'est une histoire de. De justice sans avoir la réponse pour le spectateur.
2: Oui, c'est ça. Je trouve aussi que les deux films se comparent.
1: Ouais, s'il y a beaucoup de points
0: communs. Pas avoir de réponse.
2: Et donc, mais je place Anatomie d'une chute au-dessus, quand même, largement.
1: Au-dessus de Fjord.
2: Au-dessus de Fjord.
1: Tout à l'heure, je vous ai fait deviner Yesterday de Danny Boyle. Qui peut me citer le plus de films de Danny Boyle? Celui ou celle qui arrive à me citer le plus de films de Danny Boyle, réalisés par Danny Boyle, hors films qui vont sortir, évidemment. Le prochain film de Danny Boyle qui va sortir, c'est donc Ink en 2026, et ensuite la suite d'un film, la suite de 28 ans plus tard.
0: Alors moi, je peux te citer Trainspotting, La Plage. Non, mais
2: Danny Boyle, c'est pas un réalisateur qui me parle beaucoup.
0: Pareil.
1: Je vais vous faire deviner.
2: Vas-y.
1: Un film avec des personnages principaux indiens.
0: Ah, Million Dollar, pas Baby, mais Slumdog Millionaire.
1: Exactement.
2: Ok.
0: C'est vrai. C'est vrai. Qui est un film pas mal. Ah, et du coup, il a aussi fait celui où il y a des animaux sur une barque. Non, c'est pas lui, ça.
1: Life of Pi, non?
0: Oui, c'est ça.
1: Non, c'est pas lui.
0: C'est pas lui. J'en ai trois, du coup.
1: T'as dit Trainspotting.
0: Ouais.
1: Il y en a deux de Trainspotting.
0: Ah oui, c'est vrai. Donc, ça y est, j'en suis à deux.
1: Il y a deux de Trainspotting. Il y a Yesterday qu'on ne va pas citer. Ensuite, un biopic sur un.
0: J'ai toujours La Plage.
1: Et La Plage, avec DiCaprio.
0: Et Guillaume Canet.
1: Guillaume Canet, exactement. Il y a aussi.
2: Je ne connais pas trop.
1: Un film, un biopic sur un monstre de la technologie, si je puis dire, qui a révolutionné notre manière de communiquer.
0: Alors, c'est Fincher qui a fait Facebook. Oui. Ah, il a fait Steve Jobs, il a fait Job.
1: Exactement, il a réalisé le film sur Steve Jobs. Qu'est-ce que tu penses des genres du biopic en général? Est-ce que c'est quelque chose qui va t'attirer au cinéma, même si c'est sur une personnalité que tu n'es pas familière avec, ou c'est plus repoussant qu'autre
0: chose? Parfois oui, parfois non. J'aime bien quand un réalisateur ou un artiste que j'aime bien s'empare d'un personnage célèbre. Ça, en général, c'est quelque chose qui peut m'attirer. Mais c'est pas le genre sur lequel je courrais. Même si là, on cite Saint-Laurent, Gus Van Sant dont on parlait, il a fait Last Days sur les derniers jours de Kurt Cobain. C'est pas du tout un biopic, mais s'emparer de cette figure, je trouve que c'est génial. Et même Valérie Le Mercier, quand elle a fait Aline, du coup, elle fait quand même un biopic en plus de Céline Dion, mais elle s'empare de la figure, et j'aime bien cette idée de s'emparer d'une figure commune et puis voir ce qu'on peut en faire.
2: C'est vraiment, je trouve que le genre du biopic, c'est vraiment à part dans le cinéma.
1: Oui,
2: on le dit souvent, mais moi, je suis hyper. Enfin, je trouve aussi. On va essayer d'accélérer un petit peu. On passe au troisième film du top 4, Portrait de la jeune fille en feu.
0: De Céline Sciamma.
2: Céline Sciamma, sorti en.
0: Fin 2010, donc 2018-17.
2: 2019 même. Oh. Voilà. Et qui a été récompensé au Festival de Cannes. Il y a eu le prix du scénario et la Queer Palm en 2019. Je te laisse présenter un petit peu le film.
0: C'est une histoire d'amour absolument sublime en Bretagne entre deux femmes dont je n'ai pas les prénoms en tête.
2: Marianne et Héloïse.
0: Héloïse, voilà. et qui sont interprétés donc par Adèle Haenel et par Noémie Merlant. Et il y a un enjeu assez fort dans le film qui est à la fois l'enjeu du scénario, mais qui est aussi l'enjeu de la mise en scène. Je pense que c'est ça que j'ai trouvé si beau dans le film, c'est que le personnage de Noémie Merlant arrive pour peindre le personnage d'Adèle Haenel.
2: Oui.
0: Et elle doit la peindre parce qu'elle est promise justement à son mari et elles vont tomber éperdument amoureuses l'une de l'autre. Et bah, ça correspond à une nouvelle période de ma vie de cinéphile qui est bah, la prise de conscience du regard féminin au cinéma. Et puis bah, voilà, une prise de conscience aussi un peu plus globale hein, sur le fait que les réalisateurs que j'ai regardés étaient pour une énorme majorité quasiment toujours des hommes. C'est aussi bah, le moment où j'ai lu le livre d'Iris Breck, que j'ai ramené, même si on n'a pas de oui. caméra, qui s'appelle le regard féminin, dans lequel elle théorise justement pour les lecteurs et les lectrices français la théorie du female gaze. Ça veut dire comment est-ce qu'on on adopte le point de vue des femmes. Et en fait, bah, y a eu un ensemble de choses aussi, un moment où mes lectures et ma vie ont fait que je suis devenue beaucoup plus féministe que je l'étais auparavant, et où ce film-là est venu un petit peu cristalliser tout ce qui m'a manqué au cinéma. Ouais. Ça veut dire une femme qui regarde d'autres femmes et qui regarde des femmes se regarder avec quelque chose d'une égalité dans le regard. Moi, qui m'a bouleversée, franchement, là, je l'ai vu qu'une fois au cinéma quand il est sorti. Je l'ai revu il n'y a pas très longtemps, mais justement avec ma fille, et c'était génial de partager ça. Mais je pense que j'aurais pu, si j'avais eu le temps, aller le voir 4 ou 5 fois au cinéma. Facile. Parce qu'il y avait quelque chose de l'ordre de l'épiphanie, où je me suis dit, ah oui, mais c'est ça, en fait, quand une réalisatrice regarde ses actrices, quand ses actrices se regardent. Et en plus, la métaphore est filée dans tout le film avec cette idée du portrait. Je trouve que bah, toutes les 20 minutes, il y a une séquence de cinéma qui est sublime dans sa mise en scène. Il y a le moment où voilà, tout un chœur de femmes vient chanter a cappella sur la plage avec le feu. Ouais. Et puis à la fin, la robe de l'héroïne brûle, voilà, comme si bah, le feu des personnages. Ce que bon, on a reproché au film, justement, de manquer de désir, manquer
2: ouais,
0: de,
2: c'est ce que j'ai lu,
0: d'aspect
2: ouais.
0: charnel. Et exactement. En fait, c'est ce feu qui les anime, qui est largement suffisant. Il y a une séquence hallucinante aussi où le personnage de la servante est enceinte et veut avorter.
2: Oui.
0: Et donc, elle filme l'avortement avec une douceur absolue où, en fait, les deux protagonistes l'accompagnent justement sur chez la femme qui va procéder à l'avortement. Et là, elle a tout un jeu de mise en scène où, en fait, elle met en scène une petite fille qui est là, qui est dans la pièce et qui vient à côté d'elle. J'en ai des frissons, rien que de penser
2: ouais,
0: un
2: nourrisson qui est
0: le nourrisson est à côté d'elle. Et puis, elle lui touche le corps. Je crois qu'elle lui prend la main. Et je me suis dit, ah, mais en fait, c'est toutes ces images qui m'ont manqué toute ma vie. Je pourrais en pleurer d'y repenser. Et voilà, et Céline Sciamma, c'est une réalisatrice de fou, en fait. C'est une des plus grandes réalisatrices françaises. C'est comme si, voilà, un peu les génies, quoi. Quelqu'un qui a tout compris de ce qu'on pouvait faire avec tout ce qui compose le cinéma, ce qu'on peut faire avec la lumière, avec le son, comment on dirige les comédiennes. Qu'est-ce qu'on écrit, pour qui on l'écrit. Voilà, je trouve que c'est quelqu'un de passionnant.
2: Mmh.
0: C'est là que tu vas me dire que tu n'as pas aimé le film et que je vais me tomber de ma chaise.
2: Non, mais justement, c'est exactement. Je te rejoins sur tous les points. Et je trouve que les moments, il y a que deux moments où il y a de la musique dans le film, sinon le film est assez silencieux.
0: Mmh,
2: et
0: c'est vrai.
2: Donc voilà, ce chant au milieu du feu, avec toutes ces femmes réunies, qui est super fort. Et à la fin, l'opéra dont je parlais tout à l'heure, avec Vivaldi. Et donc...
0: et pendant aussi, le spoiler.
2: Il y a aussi toute la métaphore, on va pas beaucoup parler de ça, mais il y a toute la métaphore avec le mythe d'Orphée et d'Eurydice, où en fait, là, j'ai envie de revoir le film.
0: Clairement.
2: Avec cette vision-là, qui est hyper intéressante.
0: Rien que le fait que tu me dises ça, j'ai envie de le revoir ce soir.
2: c'est hyper intéressant. Et voilà, les deux actrices, elles sont vraiment. Enfin, Noémie Merlant, j'ai rarement vu comme ça, alors que c'est un de ses premiers films. Et c'est assez étonnant aussi de se dire que j'ai remarqué que c'était un de ses premiers grands rôles au cinéma.
0: Oui.
2: Et Adèle Haenel, c'est un de ses derniers.
0: Ouais, c'est vrai.
2: Voire son dernier. Donc voilà.
0: Et c'est le dernier grand film de Céline Sciamma aussi, qui quitte un peu Elle a fait la FEMIS, Céline Sciamma. Elle vient du département scénario. Elle vient pas du département réalisation. Et c'est intéressant parce que c'est pas la seule réalisatrice. Je crois que Rebecca Zlotowski aussi vient du département scénario. Mmh. Et il y a quelque chose comme ça qui se joue. Alors je me dis, bah oui, en fait, écrire un film, le porter, c'est peut-être déjà le mettre en scène dans l'économie du cinéma français. Et je sais plus pourquoi je disais ça. J'avais un fil conducteur. Oui, Céline Sciamma, au final, c'est son dernier grand film. Après, elle a fait Petite Maman, qui était un moyen métrage ou un très, très court long métrage, mais qui n'avait pas l'ambition esthétique, même si le film est très beau, de La jeune fille en feu. Et là, j'ai une copine, qui est aussi camarade militante, c'est pas pour rien, qui a été la voir, Céline Sciamma, parler là, okay, dans une masterclass de cinéma, et qui me disait qu'en fait elle expliquait que voilà, elle filme toujours, mais elle filme comme Agnès Varda l'a fait une grande partie de sa carrière. Elle a sa petite caméra, elle filme des lieux, elle parle, elle fait des montages, donc des choses qui sont pas encore visibles, mais je pense que bientôt ça le sera. Mais elle quitte cette grosse économie justement du cinéma, et pourquoi pas, ce qu'elle disait, de retourner à du scénario Et je me dis, c'est intéressant, en fait, qu'elle soit capable d'aller jusque-là et après de se reposer la question. Bah, du coup, si j'interroge mon désir de filmer, qu'est-ce que je filme? Est-ce que j'ai besoin d'une telle économie pour filmer ce qui me meut? Et je trouvais ça vachement, vachement beau, comme nouvelle de Céline Sciamma.
2: Et juste avant de passer sur... J'aimerais...
0: Le spoil absolu.
2: Ah, on l'avait pas dit encore. Pardon. Est-ce que c'est un film qui est très particulier, avec chaque plan est un tableau? Voilà. Et est-ce que j'avais une petite devinette à vous. Enfin, un petit. Voilà. Il y a quelque chose sur le. Enfin, je sais, Céline Sciamma a parlé à une grande inspiration pour ce film, notamment sur la lumière. Je sais pas, vous n'avez pas un film qui vous fait fortement penser à un classique du cinéma?
0: Alors je dirais Barry Lyndon.
2: Ouais, c'est ça.
0: C'est ça. Ouais.
2: Avec l'éclairage à la bougie.
0: C'est l'éclairage à la bougie qui m'a mis sur la piste direct, où je me suis dit, mais je l'ai pas entendu le dire, quoi. J'ai dû le lire à l'époque, mais oui, ça semble assez évident.
2: Ouais. C'est magnifique.
0: C'est magnifique.
2: Voilà.
0: Et puis ce qui est très beau et ce que j'aime autant dans ce film, et ça fait une super transition avec le spoiler, c'est que bah, du coup, c'est aussi deux personnages qui tombent profondément amoureuses l'une de l'autre, sans qu'aucune question de domination, de relation de pouvoir se mette en place l'une avec l'autre. Et ça, eh ben, mine de rien, c'est pas quelque chose qui est fréquent dans l'histoire du cinéma, hein, puisque on sait déjà qu'il y a la majorité des films qui passent pas le test de Bechdel, à savoir...
1: Pour rappeler.
0: Vas-y, rappelle le test de Bechdel.
1: De ma mémoire, ça concerne la place des femmes dans un film. Par exemple, il faut que les deux personnages féminins discutent entre elles d'autre chose que d'un homme.
0: Ouais.
1: Je crois qu'il y a ça. Je ne sais plus les autres règles, mais je sais qu'il y a cette règle et que beaucoup de films ne la passent pas, comme par exemple Man of Steel avec Henry Cavill. Je sais que ce film ne le passe pas et qu'il y a plus de films qu'on ne le pense qui ne passent pas ce test.
0: Il y a quelque chose de drôle aussi. Est-ce qu'on peut remplacer le personnage féminin par une lampe? Voilà, mais bon, là, on est à des kilomètres. Là, c'est juste l'idée de comment est-ce qu'on filme la naissance du désir entre deux personnages. Faut voir le portrait de la jeune fille.
1: On va passer au dernier film du top 4 qui a été spoilé allègrement. Sorti en 91, c'est donc Thelma et Louise, réalisé par Ridley Scott, qui est dans ce top 4.
0: Tu es content que Ridley Scott soit dans ce top 4?
1: Or, Ridley Scott, à vrai dire, avant d'avoir regardé Thelma et Louise, j'avais vu que son affreux Napoléon.
0: Donc, ah oui, ok.
1: Je n'ai pas d'affaire particulière avec Ridley Scott. J'ai pas encore vu Alien. Mais c'est vrai que je suis très content de voir Thelma et Louise parce que ça fait parmi la liste de films que je veux voir depuis très longtemps et que j'ai enfin regardé grâce à ce podcast. Et donc, quel est ton rapport à ce film, donc à Thelma et Louise? Quand est-ce que tu l'as découvert? Qu'est-ce que ça a changé?
0: Eh ben, je n'ai plus aucune idée de quand est-ce que j'ai découvert ce film. Donc moi, je suis née dans les années 80. Donc du coup, Thelma et Louise est sortie, j'avais pas 11 ans en 91.
1: Bah oui, vous avez dit...
0: Je suis née en 86. Donc du coup, j'avais 5 ans. Donc je l'ai certainement pas vu quand il est sorti. Quand j'étais petite, je regardais pas beaucoup de films. Donc je pense que vraisemblablement, je l'ai regardé quand j'étais au collège, lycée. ou sur une petite télé à tube, ou ça, parce que ça passait, ou parce que je la regardais en cassette vidéo. Voilà. Et c'était un film connu, en fait, dans les années 90. Ça veut dire que, voilà, quand on... Il y avait des films qui appartenaient à la pop culture. J'ai le souvenir que Thelma et Louise appartenait à la pop culture. Après, j'étais un peu comme toi. Quand j'étais jeune, je m'en fichais un peu de Ridley Scott. Et je m'en fiche d'ailleurs toujours un petit peu de Ridley Scott. C'est vrai que là, on le peine... À part Alien et Gladiator, je suis pas sûre de pouvoir citer des films de Ridley Scott. C'est vraiment pas mon réalisateur fétiche. Mais j'avais toujours Thelma et Louise quand même dans un coin de la tête. Je l'ai revu quand j'avais une vingtaine d'années. Et où là, je me suis dit, ouais, en fait, ce film dont au final je me rappelais que du titre, c'est quand même un sacré truc, quoi. La fin du film, là, on peut la spoiler.
1: Bon, bah, bouchez-vous les oreilles si vous l'avez pas vu. On se dit qu'on l'a vu.
0: Voilà, la fin du film. Ah oui, c'est vrai qu'Arthur l'a pas vu. Mais
2: Arthur, j'entends quand même les oreilles bouchées.
0: Ok.
2: Non, mais
1: sors, Arthur.
2: Ok, je sors.
1: Arthur va sortir. Arthur.
2: Ça va être la mort de quelqu'un, je suis sûr.
1: Ben, on va pas te dire.
0: Vas-y, pars. Non, mais c'est vrai qu'il a raison, en fait, de pas se le faire spoiler. Mais ce qui m'a le plus marqué la première fois que j'ai revu Thelma et Louise en oubliant, du coup, l'avoir vu avant, c'est que les deux personnages, à la fin, pour échapper à cet ordre d'hommes et à cet ordre de policiers, enclenchent leur voiture et se jettent dans le vide, dans le Grand Canyon. Voilà. Et voilà, c'est ma première revision de Thelma et Louise qui m'a marquée, c'est comment est-ce qu'on a pu écrire cette fin. En plus, elle s'embrasse, justement, avant de sauter dans le vide. Et pour autant, le baiser n'apparaît pas du tout comme un baiser lesbien. On se dit pas, bah, finalement, elles auraient aimé être ensemble toute leur vie. Et puis, c'est la société qui les a empêchées de sauter dans le vide. Arthur est revenu au moment où j'ai dit ça.
2: Oui, ça.
0: Parce que j'ai continué. Bon, c'est pas grave.
1: Bon, non, mais Arthur n'a entendu, mais c'est vrai que.
0: Tant pis, c'est pas grave. En plus, on s'en fiche. Voilà. Mais c'est drôle d'ailleurs, même que tu le saches pas, parce qu'au final, c'est
1: la. Le spoil est très connu.
0: Le spoil est très connu. Ça veut dire que ce qui fait le sel de Thelma et Louise, et de fait obligé d'en entendre parler, c'est la fin.
1: Oui.
0: C'est l'intérêt du film, il est là, en fait.
2: Sixième sens, je sais toujours pas.
0: Ouais, mais spoiler sixième sens, c'est rude là.
1: Oui, mais après, c'est connu comme spoil aussi.
0: C'est un
1: spoil. Ça fait, oui,
2: je
1: ça fait partie des films.
2: Un gros plot twist, mais c'est tout.
0: Parce que là, Thelma et Louise, c'est même pas un spoil, c'est la décision qu'elles prennent. Et en fait, c'est la décision du scénario qui est intéressante.
1: Oui.
0: Et là, je m'en voudrais trop de pas citer le nom de la scénariste parce que je trouve ça vraiment rude d'être venue ici sans avoir son nom en tête.
2: En tout cas, c'est un film qui a fait beaucoup.
0: Kali Khoury, qui a eu, je crois, l'Oscar du scénario pour le film. Oui, elle a eu l'Oscar du scénario pour le film, Kali Khoury. Et en fait, elle a écrit le film et elle ne voulait pas, c'était vraiment très très net, que le film soit produit en changeant la fin. Et les studios se sont battus pour que cette fin change. Et Ridley Scott l'a tout de suite suivi. C'est pour ça qu'on ne peut pas dire du mal de Ridley Scott. C'est impossible.
1: Oui.
0: Et il a accepté d'emblée, envers et contre tout, d'assumer justement ce film avec le female gaze, hein, puisque là, on y revient complètement, de Kali Khoury. Donc, il a accepté d'emblée, en fait, de partir du point de vue des personnages, de ne pas filmer du point de vue de l'agresseur, de ne pas filmer du point de vue des hommes, d'être toujours de leur côté à elle et d'être de leur côté à elle jusqu'à la fin. Et c'est vrai que ma première revision du coup, après l'avoir vue en cassette, c'est de me dire mais waouh, quoi, c'est ça une fin de film, quoi. C'est d'ouvrir les personnages à une sororité, à une amitié hyper puissante et puis voilà, de renoncer à la vie pour ne pas céder au patriarcat. Oui, ni plus ni moins.
1: C'est très intéressant. Là que je vois sous les yeux, j'ai la filmographie de Ridley Scott, c'est que beaucoup de films, évidemment, avec des hommes en personnages principaux, souvent des hommes très virils, très musclés, comme Gladiator ou Blade Runner. Mais c'est vrai qu'il a un peu contribué à la place de la femme au cinéma, notamment avec le personnage de Sigourney Weaver dans Alien, et avec Thelma et Louise. Et c'est vrai que c'est... C'est rare parce que le film est sorti en 91 et la même année, on pouvait avoir Terminator au cinéma, on pouvait avoir des films vraiment très masculins. Mais c'est vrai qu'il n'y a que quelques films de cette année qui sortent du lot, dont Le Silence des Agneaux et Point Break réalisé par Catherine Bigelow. Mais c'est vrai que
0: c'est très intéressant. Ah oui, déjà dans la place.
1: C'est très intéressant qu'en 91 ce film sorte. Et j'ai beaucoup aimé ce film. Et j'ai beaucoup retenu surtout sa photographie qui montre. C'est un road movie, donc pour ceux qui ne connaissent pas, c'est Thelma et Louise qui partent en cavale après avoir tué un homme qui voulait violer Thelma. Et partent en cavale, ils sont recherchés par la police. Et donc, on les suit à travers les États-Unis, elles essayent de fuir jusqu'au Mexique. On y voit tout un décor magnifique avec des grands déserts américains. Et c'est vrai que sur ce fond de désert américain, on a beaucoup de musique. C'est un film playlist.
0: Ouais,
1: il y a beaucoup de morceaux en fond qui. On ne se rend pas compte qu'ils ont commencé, mais on se rend compte qu'ils sont là. Et c'est vrai que. Ça, c'est pas dérangeant, c'est un film qui se lit comme ça et que y a beaucoup de films avec des playlists, mais c'est pas une playlist qui prend une place particulière dans le film, c'est une playlist qui est là et qui sert d'ambiance au film. Et c'est vrai que ça c'est, pour moi c'est un portrait de l'Amérique des années 90.
0: Mais c'est aussi pour ça que je l'ai choisi.
1: C'est intéressant. Et en plus on retrouve deux comédiens qui ont tourné dans un film très masculin qui est Reservoir Dogs de Quentin Tarantino, qui est un huis clos d'hommes.
0: Ouais, non, mais clairement.
1: Ni plus ni moins, c'est un huis clos d'hommes, et c'est vrai que les retrouver ici, ça peut faire un parallèle assez marrant. Donc, il y a Hervé Kettel et Michael Madsen. Comment ?
0: Harvey
1: Kettel et Michael Madsen qui sont tous les deux dans Reservoir Dogs.
0: Ouais, mais c'est aussi ça qui est chouette dans le positionnement de Thelma et Louise dans l'histoire du cinéma, c'est qu'il est bien avant justement un cinéma qui assume clairement son female gaze sur une prise de pouvoir des réalisatrices. Il se situe dans les années 90 et on est dans une esthétique très années 90 avec tout ce que tu as très justement décrit. Et pour autant, quand on le regarde aujourd'hui, on peut apprécier justement cette esthétique-là et on peut aussi apprécier son aspect terriblement hors cadre pour l'époque. Et voilà, j'ai été jusqu'à en appeler ma fille Thelma. Voilà, c'est pas si anecdotique que ça, loin de là, parce que je voulais un prénom qui sonne cinéma et un prénom féministe. Et alors, d'emblée, mes deux passions réunies en un prénom. Et je trouve les personnages vraiment magnifiques. Personnages, c'est Suzanne Sarandon et Gayna Davis qui étaient
1: superbes.
0: À l'honneur sur l'affiche du festival de Cannes cette année. Et elles ont été, elles ont été remarquablement écrites. Elles ont aussi remarquablement interprétées, où elles ont justement complètement assumé ce regard que Ridley Scott portait sur elle, de les mettre au centre. La scène du viol, là, je l'ai revue sur grand écran. Je pense que je l'ai vue pour la première fois sur grand écran cet été, puisqu'il est repassé. Et ça m'a vraiment saisie, quoi, de me dire qu'on n'est jamais, en fait, du point de vue de l'agresseur. On est toujours sur elle, sur leur ressenti en tant que personne agressée, en tant que personne qui, parce qu'au final, rien ne va dans la cavale de Thelma et Louise, mais on est toujours de leur point de vue à elles. Elles sont jamais filmées du point de vue de ceux qui les regardent. Le personnage d'Harvey Kettel est aussi assez fascinant parce qu'il est d'emblée de leur côté. Oui. Et en effet, il incarne l'Amérique masculine complète et en particulier pour l'époque, mais il veut d'emblée justement se positionner avec elle.
1: Oui, c'est marrant. Le personnage du policier m'a fait penser au personnage de Clint Eastwood dans Perfect World, que je vous ai parlé en cours. Et c'est vrai que c'est un peu un des seuls personnages masculins du film qui est de leur côté et qui ne cherche pas à les entourlouper. Et ça, et le personnage de Michael Madsen. Et c'est vrai que le personnage des femmes, c'est des personnages qui sont super intéressants parce qu'il y a une vraie évolution du personnage. Elles se rendent compte qu'elles ont tué un homme. Il y a d'abord la peur et ensuite il y a la prise du contrôle. Et c'est vrai qu'au bout d'un moment, elles décident de plus se faire marcher sur les pieds. Et elles vont aller, je spoil un peu, mais elles vont aller commettre des crimes.
0: Et elles vont braquer. Une très très grande jouissance à l'idée que de toute façon elles ont perdu. Voilà, patriarcat a perdu, on a tenté de la violer, elle le tue pour se défendre, pour défendre sa copine, ensuite on leur vole leur argent, de toute façon, tout ne sera toujours que contre elle, et quitte à vivre ça, autant le vivre, mais alors en profitant un max. Et c'est vrai qu'il y a ce côté prise de pouvoir vraiment très chouette dans le film où d'un coup, tout ne devient que jubilation et elles vont jusqu'à un moment faire exploser un camion. C'est vraiment le pire des connards qui conduit ce camion. Et c'est une sorte de feu d'artifice, quoi. Et le Ridley Scott le filme comme ça. Il filme justement leur joie, il filme ce camion qui explose comme un feu d'artifice, s'en moquant complètement de ce type dont le camion explose.
1: Oui,
0: et en termes de mise en scène, ouais, je trouve qu'il y a choix qui ont été faits qui sont fous, quoi.
1: Oui,
0: et c'est jubilatoire.
1: Oui, c'est très jubilatoire et la photographie est très belle.
0: Oui, c'est vrai qu'elle est sublime.
1: Oui, et oui, c'est. Je sais plus ce que je voulais dire, mais oui, c'est trop bien. J'ai beaucoup aimé. Et donc, et le personnage aussi de Brad Pitt, qui est quand même un personnage assez avec assez peu de morale, qui vient, qui drague Thelma et qui ensuite se barre avec le pognon.
0: Non, t'as spoilé, je pense, tout le film.
1: Mais voilà, je te le souhaite. Mais regarde-le, mais c'est vrai que c'est drôle de découvrir un Brad Pitt au début de sa carrière.
0: Ouais, ah bah complètement. 91,
1: c'est avant Fight Club. En 95, c'est un film qui marque Hollywood.
2: Ouais, je pensais qu'il avait un rôle un peu plus important dans le film, mais non. Au final,
0: c'est un vrai second rôle.
1: Oui,
0: quoi.
1: Voilà. Ouais. On le retient, c'est un personnage.
0: On le retient. Oui, on le voit pas sur. C'est pas le serveur du café, quoi. C'est un protagoniste qui en plus précipite leur chute. Donc c'est vraiment un personnage méchant, quoi. C'est vraiment le personnage à cause... Elles auraient pu s'en sortir, ça aurait pu aller, mais c'est à cause de lui que, que tout ne fait qu'empirer.
2: Demain,
0: tu l'as vu, et demain, tu vas voir ce dernier plan qui...
1: Avec cet arrêt sur image.
0: Avec un arrêt sur image, génial.
1: Comme quoi, elles prennent une photo avec le Polaroid au début.
0: Voilà.
2: Ça, se rejoint. Ça, j'allais dire,
0: elles inventent le selfie, dans le film. Hein, c'est clairement...
1: Le personnage, c'est un peu une représentation de l'homme, en général, dans ce film. C'est-à-dire qu'elles lui font confiance, mais en fait, ils se font trahir.
0: C'est ça.
1: Donc, c'est un personnage qui marque, en fait. C'est pas... Évidemment, on retient Thelma et Louise dans le film, mais il y a aussi le personnage de Judy, qui est assez marquant. Et c'est vrai que je suis très content de l'avoir vu, grâce à toi.
0: Bah, j'en suis ravie. Et comme ça, en plus d'avoir... Un de mes films préférés, c'est aussi les années 90 qui sont représentées. Je trouve que c'est des années vraiment passionnantes, où on oscille entre deux cinémas en permanence.
1: C'est le nouvel Hollywood en apogée, on peut le dire. Enfin, c'est la continuité de leur apogée. Dans les années 90, il y a eu le Truman Show d'Arthur, mais il y a aussi
2: Fight Club.
1: Les Affranchis, notamment. Il y a eu Titanic en fin 90, comme on l'a dit. Il y a les Matrix, des Wachowski.
0: Ouais, oui, non, c'est vrai que c'est la fin d'un grand cinéma de studio. C'est vrai qu'on peut. Ouais. Un grand cinéma de studio commercial.
1: Jurassic Park.
2: Très intéressant à travailler, en tout cas, étudier ce cinéma des années 90.
1: Ouais.
2: On pourrait faire en fait, c'est avant 2001, avant les attentats.
0: C'est ça.
2: Voilà. Je pense
1: on va conclure.
2: Bah, merci beaucoup, c'était incroyable.
0: Merci à vous, c'était chouette.
2: C'est cool d'avoir une prof parce que on pourrait là continuer l'émission 4h30. C'est hyper intéressant. Oui.
1: Donc vous pouvez nous retrouver tous les 3e lundis du mois à 20h sur Radio Campus Amiens et sur toutes les plateformes d'écoute de podcast.
0: Et bien vivement les prochaines.
1: Voilà.

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Il est déjà l'heure de boucler cette revue d'actualité en retrouvant le fil rouge de cette mission 248. L'album La Source de David Norland. Ce compositeur britannique, habitué des musiques de films et de séries, y déploie une architecture épurée où voix chorale et minimalisme électronique s'articulent au fil de mouvements amples et gracieux. Mais la grande réussite de La Source réside dans ce parfait équilibre entre orfèvrerie sonore et sens de la ligne mélodique. David Norland y travaille le grain des pianos feutrés et les traitements synthétiques avec une infinie délicatesse, tout en ciselant des thèmes d'une limpidité immédiate. Une œuvre singulière à travers laquelle on perçoit son passé de choriste soprano, un passé qui résonne dans ses pièces d'une dimension chorale presque sacrée, magnifiquement percuté par l'énergie hypnotique et le sens de la transe issu de sa culture rêve.

Mais cette émission nous aura également permis d'explorer trois autres merveilles sonores. À commencer par Don Dub, Darren Soud et Angeline Morrison, qui puisent dans le patrimoine gaélique des Hébrides pour offrir un objet transworld brassant fragments électrofolk et drones traditionnels. Il nous a aussi été permis d'escalader virtuellement le Mount Analog de Bill Laswell et PST, hommage au roman culte de René Daumal, qui convoque une constellation d'improvisateurs pour une traversée méditative aux confins du mystique. Ultime découverte du jour, Neram Pularumbal, signé Sunken Cages. Un disque qui fait dialoguer percussions rituelles indiennes et productions électroniques acérées.

Ainsi s'achève cette émission qui vous aura présenté quatre créations rares qui, chacune à sa manière, célèbrent la matière sonore en mouvement et un imaginaire créatif résolument ouvert. 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

0: Bon, Stadler.
1: Quoi? 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
0: Ben oui, t'as aimé?
1: Je sais pas, je me suis endormi dès le début.
0: Eh ben, t'as pas raté grand-chose.

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1: Allez, monte dans la voiture,
0: j'ai. 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

0: fait, on sait qu'il y a une zone verte. Elle est petite, mais elle existe. Alors, ce qu'il y a, c'est qu'il y a une tendance aujourd'hui, pour une raison qui me dépasse, à consommer très très vite et beaucoup d'alcool. Hein, comme si on avait besoin de vite disparaître de notre monde. Et en fait, ce qu'il y a, c'est que quand on fait ce genre de choses, on est en danger parce que l'alcool peut être vraiment mortel.
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